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2: Bonjour à toutes et à tous, bienvenue sur 1, 2, 3, Action, et peut-être la dernière émission que vous allez entendre, j'arrive au bout de mon service civique. Aujourd'hui, je vais vous parler de la toute nouvelle saison d'Invincible. Le dernier épisode de la saison 4 est sorti le mercredi 22 avril à 9h. Attention, c'est une série pour adultes, bon nombre de scènes pourraient choquer et heurter les plus jeunes. Je vais vous présenter uniquement la saison 4 avec le moins de spoils possible. Invincible est une série télévisée d'animation américaine pour adultes basée sur le comics du même nom de Robert Kirkman. La série est diffusée depuis 2021 uniquement sur Prime Video. La saison 4 a commencé le 18 mars 2026 et s'est terminée donc le mercredi 22 avril. On compte 8 épisodes d'environ 1 heure chacun. Alors que le monde se remet de la dernière catastrophe, un Mark transformé se bat pour protéger sa maison et les gens qu'il aime. Ce qui lui met sur une trajectoire de collision avec une menace qui pourrait changer à jamais le destin de l'humanité. Écoutons la bande-annonce.
3: Mark, tu as le droit de te reposer.
4: Je n'ai pas le droit de me reposer. Si j'avais réglé son compte à Engström la première fois, beaucoup de vies auraient été épargnées. Je refuse de laisser ce cauchemar se reproduire.
5: Ça ne te ressemble pas, Mark. Autant de traumas, ça vous... brise une personne.
3: Les choses changent et pas forcément pour le meilleur. Oh non.
4: On va régler ça, je te le jure.
5: Ce qu'il faut, c'est montrer au monde qu'après tout ce qui s'est passé, les gardiens sont toujours là, déterminés à protéger la Terre.
4: Viens, je t'attends!
5: De ce qui pourrait nous arriver.
6: Je suis désolé, Mark. On a besoin de toi.
7: Ça pourrait t'intéresser. Une petite guerre.
6: Les Viltrumites seront toujours une menace pour la Terre.
8: Chaque jour, nous ajoutons de nouveaux alliés pour mettre fin à leur domination sur la galaxie. Ensemble, nous avons une chance de mettre un terme à cette guerre ancestrale.
9: Je peux gérer. J'espère que ça paye un max.
6: Pas de coup fourré cette fois.
4: Qu'est-ce qui me prouve que je peux te croire ?
6: Il faut que tu me fasses confiance.
8: Nous essuierons des pertes. Nous devrons faire des sacrifices.
4: Je suis désolé.
8: On doit accepter d'être jugé pour les horreurs de notre passé, si on veut avoir une chance de construire le futur.
10: C'est sérieux ce qu'on dit, le faussaire.
11: Et c'est un délicieux mélange de fruits.
12: Tu veux goûter ?
10: Vous êtes tous prêts, c'est bon ?
4: On se serre les coudes. C'est comme ça qu'on gagnera.
13: Ne laissez aucun survivant.
2: La série, c'est Invincible sur Prime Video. Personnellement, cette saison 4, je l'ai adoré. Tous les mercredis, je me posais devant l'épisode. J'ai pas grand chose de mal à dire sur cette saison. Le seul point que je peux critiquer, c'est qu'après l'épisode 5, la guerre commence et tout se passe très très vite. On comprend très bien ce qu'il se passe, mais j'aurais aimé qu'on détaille un peu plus l'évolution des batailles, etc. Mais sinon, la saison était juste incroyable. Et cette semaine, la toute dernière musique mise à l'honneur, c'est Alive de Baccar.

Voilà l'une des très nombreuses musiques présentes dans la série. Elles sont toutes génialissimes à écouter. Je vous remercie de m'avoir écouté toutes ces semaines et je vous souhaite une bonne fin de semaine.

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2: Il est 10h. Bonjour à toutes et à tous, bienvenue dans cet agenda qui fait le tour des événements à venir dans la semaine sur Sillé et ses environs. Commençons le vendredi 1er mai, le comité d'animation et la municipalité de Wasseau-le-Petit vous invite à un marché aux fleurs et aux plants de légumes de 9h à 13h sur la place de l'église. Du côté de la Mayenne, passons par Évron. Au chemin des Marais, le Jardiflore fête ses 5 ans le vendredi 1er mai avec des animations pour les petits et les grands. Au programme, animation nature pour les enfants à 10h30 et 11h30. Visite de la ferme de 11h à 15h avec des démonstrations du matériel professionnel. Rencontre avec des producteurs locaux et découverte de leurs produits. Dégustation de tisanes et boissons réalisées avec des plantes aromatiques de la ferme. Vous trouverez sur place buvette et collation pour vous restaurer pendant votre visite. Le dimanche 3 mai, toujours à Évron, de 15h15 à 17h, venez chanter en famille ou entre amis dans l'atelier Les Dimanches Chantés au Conservatoire des Coévrons. La séance est animée par Wassem Nkili, professeur au Conservatoire des Coévrons. Le groupe apprend une chanson ensemble, accompagné par un piano ou a cappella. Puis, dans une ambiance ludique et décontractée, vous découvrirez des jeux musicaux. L'objectif, improviser avec les différentes voix. Le tout dans un moment convivial autour d'un goûter. La séance est sur inscription au 02 43 01 94 76 au 02 43 01 94 76. Passons à Torcé-Vivier en Charny, dans le manoir de Longuefougère, le samedi 2 mai de 20h30 à 22h. Venez à un concert autour du quinquette avec piano OP 81 de Dvorak. Et le samedi 3 mai de 16h à 17h30, venez au concert autour de la quinquette avec clarinette de Mozart. Les places sont limitées, la réservation est conseillée au 06 75 29 24 09. Au 06 75 29 24 09. Poursuivons avec l'association de l'école Saint-Joseph de Vège qui organise un apéro-concert le samedi 2 mai 2026 à partir de 19h30 dans la salle polyvalente de Vège. Lors de cette soirée, venez découvrir le groupe Galactique Impératrice, un groupe de musiciens et chanteurs qui reprennent les grands titres de la chanson française, anglaise, etc. L'entrée seule pour le concert est de 5€ par personne. Vous aurez la possibilité de vous restaurer sur place pour un tarif de 18€ pour les adultes et de 9€ pour les enfants. L'entrée du concert est comprise dans ce tarif. Vous pourrez déguster des planches apéro sur place. Vous pouvez réserver vos places au 06 18 35 10 53 au 06 18 35 10 53. À Sainte-Suzanne-et-Cham, le mercredi 29 mai de 10h à midi, venez à la balade Comté familiale. Au fil des sentiers, Anita vous entraîne dans une promenade où chaque pause révèle un récit. L'atelier est accessible à partir de 4 ans. Le point de rendez-vous est au parking du Tertre Jeanne. Le tarif est de 10€ par personne. Le circuit est malheureusement pas accessible aux personnes à mobilité réduite et aux poussettes. Prévoyez des chaussures de marche et des vêtements adaptés aux conditions météorologiques du jour. L'atelier est sur inscription et le paiement se fait sur place. Vous pouvez les appeler au 06 23 33 49 36 au 06 23 33 49 36. Le samedi 2 mai de 10h30 à midi, rejoignez Julie, paysanne fleuriste qui vous emmène en balade pour découvrir Sainte-Suzanne et la flore locale. Dans une ambiance ludique et poétique, vous êtes bienvenue pour partager l'émerveillement, les ressentis et les questions en tout genre. Chacun à son rythme, prévoyez une tenue adaptée à la météo. L'atelier est sur inscription au 06 99 43 75 88 au 06 99 43 75 88. 88. Le dimanche 3 mai de 15h à 17h, un guide passionné par le patrimoine meunier de Sainte-Suzanne vous baladera le long de la rivière Herve. Prévoyez des chaussures confortables. Rendez-vous à 14h45 devant l'office de tourisme de Sainte-Suzanne. La billetterie est à l'office de tourisme de Sainte-Suzanne des Coëvrons. L'animation est organisée par l'association des Amis de Sainte-Suzanne. Vous pouvez les contacter au 02 43 01 43 60. Au 02 43 01 43 60 pour plus d'informations. Le même jour à Sainte-Suzanne-et-Cham, de 10h à 18h, dans la cour de la forteresse, venez passer une journée au Moyen-Âge. Plusieurs animations sont prévues autour du cheval, de la musique et danse médiévale. Des jeux sont prévus. Faites un tour au campement autour de la cuisine, ainsi que des ateliers jeunes publics sont proposés par les médiateurs du site. L'entrée est libre pour tout le monde. Finissons cet agenda avec quelques lotos. Le samedi 2 mai, venez au loto des Petites Mains de Meursey à la salle Loisirs et Culture de Beaumont-sur-Sarthe. Le loto est animé par Ludo. Les portes sont ouvertes à 18h et les jeux débutent à 20h. Plus de 3000 euros de lot avec consolante sont à remporter. Trois parties de loto plus sont prévues. Et pour les plus jeunes, deux parties enfants sont organisées également. Vous pouvez réserver vos places au 06 27 49 62 48 au 06 27 49 62 48. Et le dimanche 3 mai, venez au loto des Roses dans la salle Michel Lalot à Ballon-Saint-Mars, également animé par Ludo. Ouverture des portes à midi et début du loto à 14h. Vous tenterez de remporter des lots pouvant avoir une valeur de 30 à 500 euros. Vous participerez à des parties de Loto Plus et des parties spéciales. Vous pouvez également réserver vos places au 06 27 49 62 48. Au 06 27 49 62 48. C'est la fin de cet agenda, on se retrouve la semaine prochaine et d'ici là, portez-vous.

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1: Salut Yael.
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1: Et on n'est pas des putafranges.
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1: Et on va leur dire.
2: Ok.

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3: Les belles et bonnes nouvelles de Saul, lues par Louis. Pêcher sous étoile. Il fait encore et toujours gris, enfin gris-noir avec la nuit, mais au moins il ne pleut plus depuis ce matin. Cela fait donc maintenant 5 jours que je suis parti voguer. Je n'ai pas consigné les jours précédents, il n'aurait pas fallu la peine d'être lu. Aujourd'hui, j'ai donc pu commencer à pêcher. Enfin, pour être précis, j'ai surtout dû entretenir mes cannes et faire mes cordages, car mine de rien, ça fait un bout de temps que je ne suis pas allé en mer pour faire du poisson. Bref, j'ai mis quelques lignes à l'eau, et comme tout bon pêcheur, j'ai attendu. Globalement, je n'ai pas eu à attendre si longtemps que ça entre chaque prise. J'ai donc pu noter et répertorier les espèces présentes dans les environs. Je n'ai pas relâché toutes mes prises, j'en ai gardé une pour pouvoir la cuisiner avec mes provisions sèches que j'ai pu emmener. Et au menu de ce soir, ce sera une magnifique dorade. En ce début de nuit, les nuages se sont dissipés pour révéler notre très chère lune. Elle n'est bizarrement pas splendide comme à son habitude, mais plutôt oppressante. Comme si, parmi les étoiles, elle donne l'impression d'être trop proche de nous. Rien de bien plus particulier durant ce 6e jour. J'ai tout de même réussi à remonter à un requin féroce, et j'en suis assez fier, même si je l'ai très vite relâché. Je ne sais pas pourquoi, mais il avait une odeur atroce. Je n'ai même pas réussi à mettre d'autres mots ou comparaisons dessus, elle était juste atroce. Et pour finir, le repas de ce soir sera assaisonné à la morue. Ce soir, la mer est d'huile. Les étoiles se reflètent sur l'eau, et malgré le calme, j'ai l'étrange impression qu'elles se déplacent toutes seules. Que les constellations se font et se défoncent en logique. Ce 7e jour de pêche fut particulier. Aucun poisson n'a mordu, mais j'ai remonté plusieurs déchets, tous dégoulinant d'huile et de gras. Tous ces déchets étaient trop rongés par la mer pour savoir de quoi il s'agissait avant qu'ils se retrouvent dans la mer. J'ai tout de même remonté 10 de déchets ce jour-ci, et je ne sais toujours pas comment ils se sont retrouvés tous sur ma ligne. Enfin bref, pour ce soir, ça sera seulement provision, à moins que la boîte de tondine smooth, pêchée plus tôt, soit comestible, mais j'en doute fort. Ce soir, le ciel me dégoûte. Les étoiles suintent quelque chose et la lune semble en être enduite. J'ai beau savoir ce que sont réellement ces étoiles et la lune, mais je n'arrive pas à me défaire de cette impression. En ce 8e jour de pêche, les poissons sont revenus, et même bien plus qu'à l'accoutumée, même si je commence à me dire que l'accoutumée ici n'a pas sa place. Dans cette déferlante de poissons, j'ai pris une sorte de homard, qui normalement n'est pas censé être pêché à la canne. Mais ce homard-là ne correspond à aucun autre. Il est un peu plus petit, son corps est entièrement mou, et il est complètement noir. Je l'ai entreposé dans ma réserve, j'aimerais prendre un peu de temps demain pour l'examiner. Ce soir, au menu, c'est un maigre, tout ce qu'il y a de plus normal. La nuit est tombée depuis quelques heures, elle me fait peur. La mer est de nouveau trop calme. Je ne le rédige que maintenant, mais après avoir savouré mon maigre, je suis parti me coucher. Mais pendant la nuit, je n'ai pas pu m'endormir. Le bateau étant d'un coup bien secoué par une vague, manquant de le faire chavirer, puis... Quand je me lève en courant pour me préparer à la deuxième, la mer est plate. Ce fut ainsi toute la nuit. Alors je crains très fort que cette nuit il ne se passe la même chose. Le 9e jour, je n'ai pas trouvé beaucoup d'énergie pour faire une grosse partie de pêche. J'ai surtout eu la joie de retrouver l'espèce de homard dans mes stocks d'eau douce. Je pense qu'il s'est retrouvé dedans avec la houle pendant la nuit. Mais ce dont je suis sûr, c'est que l'eau a pris une couleur et un goût dans la nausée. Le problème est que si je jette mes stocks, je n'aurai plus rien à boire, et je suis à plusieurs jours de navigation de la côte la plus proche. J'ai donc mis le cap vers la côte, et espère pouvoir vivre en consommant cette eau jusqu'à destination. Durant le peu de pêche que j'ai pu faire, un des poissons a gagné la lutte. J'ai tenté de le remonter, mais je pense qu'il a réussi à se loger sous ma coque. Je dirais même qu'il s'y est bien accroché, car depuis ce moment, les manœuvres sont comme changées. Bref. Cela fait surtout un fil de canne à refaire. Pour ce soir, ce sera une belle liche glauque, si je puis parler ainsi. La nuit passée, j'ai vu des choses. Des milliers d'yeux blancs à fleur d'eau, l'un d'entre eux étant plus proche de mon bateau que les autres. Et ce soir, je n'ose plus sortir de ma cabine. Les étoiles et la lune m'agressent dès que je fais un pas dehors. J'ai également bouché toutes les fenêtres. J'aimerais dormir sans être observé. J'ose espérer que c'est un rêve, mais je sens encore m'observer au matin ce dixième jour. L'eau de mes provisions s'est légèrement adoucie, même si la couleur reste inchangée. Je continue la pêche, même si je ne reconnais aucun poisson de ce que je sors de cette eau, qui est d'ailleurs presque collante. Ce soir, c'est, eh bien, provision, parce que aucune envie de manger une espèce de pieuvre à mille yeux. Je n'ai pas dormi de la nuit. Quelque chose gratte sous la coque, et les étoiles l'attaquent par le dessus. J'entends encore son bruit, là, le soir du onzième jour. Je sens que je ne vais pas dormir. Au dehors, j'ai pu voir que l'eau tentait de grimper le long de ma coque. Je n'ai eu d'autre choix que de lâcher du lest pour éviter de sombrer. J'en ai profité pour jeter mes provisions d'eau douce. Depuis qu'elles sont sur le bateau, elles n'arrêtent pas de me créer des ennuis. J'ai pu pêcher des choses. L'une d'entre elles avait l'air succulente. Alors, ça sera mon repas du soir. Soir du douzième jour. J'ai enfin compris ce que veulent me dire les étoiles. Elles ne me veulent pas de mal. Elles me disent juste que je ne suis pas du bon côté pour les apprécier. Ces grattements sous ma coque sont juste des appels. L'eau continue de monter. Je vais donc plonger, rejoindre le bon côté. Dagon, j'arrive.
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1: Non, ça va pas, non.
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5: Eh bien bonjour à toutes et à tous, bienvenue dans Cinéscié, la rubrique qui vous présente le film qui vous est proposé à la salle Léon Bénardeau de Cyril Guillaume. Et cette semaine, le film en projection, c'est LOL 2.0. Il a comme genre comédie, dure 1h45, c'est un film de Lisa Azuelos avec Sophie Marceau, Thaïs Alexandrin et Vincent Elbaz. Anne profite enfin de sa liberté après le départ de ses enfants. Mais tout bascule quand sa fille Louise revient vivre chez elle après un échec professionnel et sentimental. Et comme une surprise n'arrive jamais seule, son fils Théo lui annonce qu'elle va devenir grand-mère. Entre choc générationnel, rêve et mutation, nouveau élan amoureux, Anne comprend que la vie ne suit jamais tout à fait le plan prévu. Et qu'à tout âge, on continue toujours d'apprendre à grandir. Et on écoute tout de suite la bande-annonce.
6: Louise, ça pue. C'est sûr que moi, ça m'amuse de revenir vivre chez ma mère. Comme ta sœur, là, il y a 15 ans.
7: J'ai encore le droit de me sentir chez moi ici ou plus du tout?
6: Welcome back.
8: Oh, hey.
6: J'ai rencontré un homme avec son chien, là.
8: Vincent, enchanté.
6: Très beau, hein.
7: Qui ça, le chat ou le mec?
9: Meuf, il s'est passé quoi, là?
10: C'est trop bête de passer à côté de l'amour.
7: L'amour, carrément.
11: Tu veux une meuf épilée comme une actrice porno qui sent la tisane au thym? Mais frère, va baiser une bougie en fait.
6: Et va aller enceinte. Et de qui?
8: Ah bah de moi je crois, maman.
6: Ah bon?
9: J'ai juste l'impression de passer à côté de ma vie tout le temps.
7: Tout va s'arranger.
6: Ça, à ton époque, nous on cherchait à construire une vie.
8: Je vous aime. Voilà, je vous dis, je vous aime.
6: Vous, vous voulez en vivre 1000.
8: Bonne soirée, madame.
6: Ça t'apprendra à m'appeler madame.
12: Ces générations, tu sais, ils sont pas que nuls. Hein.
8: Qui c'est qui est mauvais?
12: Ça va être passionnant.
7: Commence même pas avec ma daronne.
13: C'est pas de ma faute si ta mère, c'est la première mille qui m'a fait bander.
7: Hein. Bonsoir, tout le monde.
8: Bonsoir, ta
5: projection le dimanche 3 mai à 18h. Je vous rappelle que ce film vous est proposé par Cié Culture et Cinéambule pour un tarif unique de 5€ avec une carte de fidélité gratuite qui vous permet de bénéficier d'une place au bout de 10 entrées. Ce ciné-ciné se termine et je vous dis donc à la semaine prochaine.
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Bonjour à toutes et à tous, bienvenue dans votre rubrique préférée si animée, celle qui vous présente un animé toutes les semaines. Déjà, qu'est-ce qu'un animé ? Il s'agit d'une série ou film d'animation principalement japonais de manière générale, bien qu'il en existe de plusieurs cultures, dont français. Et aujourd'hui, les genres de notre animé du jour sont comédie, drame, ecchi. En ce qui concerne le ecchi, je vais l'expliquer dans la partie explication plus tard. Soma Yukihira, 15 ans, rêve de surpasser son père Joichiro, cuisinier de talent et de reprendre le restaurant familial. Pour lui, son avenir est tout tracé. Dès qu'il terminera sa dernière année de collège, il s'investira à plein temps dans le restaurant. Malheureusement, son père en décide autrement. Lorsqu'il accepte un travail à New York, dans un grand hôtel, avant de partir, il oriente Soma vers un prestigieux lycée qui forme les meilleurs cuisiniers du Japon. Mais l'établissement est réputé extrêmement difficile et seuls 10% des élèves réussissent à y obtenir un diplôme. Mais Soma, motivé par son père, a bien l'intention de faire partie des meilleurs. Le nom de l'anime c'est Food Wars, le nombre de saisons disponibles c'est de 5 saisons plus un OAV de plusieurs épisodes. Il n'y a pas de suite prévue parce que l'anime est fini, on peut le retrouver sur Crunchyroll et l'ordre de visionnage, bon, c'est saison 1, 2, 3, 4, 5, puis les OAV à la toute fin. Et je vous laisse donc avec l'opening.

mot, eh bien, parlons de l'animé. Déjà, le mot ecchi. Le mot ecchi est un genre à connotation sexuelle. Sauf que problème, il n'y a pas vraiment grand-chose de sexuel dans l'animé. En fait, le problème qu'il a, c'est que quand un personnage mange un plat dans l'animé, eh ben, il est heureux et lâche des bruits. Des bruits, parce que quand tu manges, en fait, c'est trop bon. Des fois, ça peut arriver qu'on lâche des bruits parce que c'est bon. Sauf que eux, c'est un petit peu trop poussé les bruits, quoi. C'est pas obligatoire. Et donc, à cause de ça, il y a le terme ecchi. Après, ça fait longtemps que j'ai pas vu l'animé. Il y a peut-être autre chose. Mais de souvenir, c'est vraiment cette partie-là qui était, en gros, pour moi, sexualisée. C'est vraiment les moments où ils mangent des plats et qu'ils sont heureux, quoi. C'est juste poussé pour absolument rien. Et le pire dans tout ça, c'est que de souvenir, ça ne se passe que dans la saison 1. Il n'y a pas ça dans la 2, la 3, la 4 et la 5. C'est vraiment de souvenir, ça se trouve, je me trompe. Ou alors, c'est beaucoup moins fréquent. En tout cas, il y a ça. Mais c'est tellement pas le truc de l'animé que j'en retiens même pas pour dire la preuve. Du coup, l'animé, eh bien, en soi, si t'enlèves le fait d'être trop heureux dans la vie, moi, j'ai vraiment apprécié. Déjà, de base, j'aime cuisiner. Mais alors, en ayant regardé Food Wars, j'avais juste encore plus envie de cuisiner. Et il s'avère que je m'amuse souvent à créer des plats chez moi seul. Voilà. C'est vraiment Food Wars qui m'a donné cette envie de cuisiner tout le temps. Enfin, je l'avais déjà de base, mais juste que là, c'était encore plus fort, quoi. Donc, moi, c'est un anime que moi, je conseillerais à regarder. Il est vraiment pas mal. Ça tourne autour de ta cuisine. C'est vrai que je l'ai pas dit, mais je dis toujours les thèmes quand il y a un thème différent. Par exemple, actuellement, le thème, c'est la cuisine. Vraiment, ça tourne autour que de ça. Bah, il y a la vie à l'école aussi, mais en soi, ça parle de cuisine dedans, l'anime, quoi. C'est vraiment ça de A à Z. Moi, vraiment, j'ai apprécié l'anime. C'est vraiment agréable à regarder. Et vous allez avoir envie de cuisiner après, ça, c'est sûr, c'est obligatoire. Ou alors, vous allez avoir, enfin, c'est possible aussi. Parce que les plats sont vraiment bien faits et tout. Il y a pas mal de recettes. Je me suis jamais amusé à refaire une recette de Food Wars, parce que c'est vrai que moi j'ai tendance à vraiment juste créer un peu mes plats à moi. Enfin, vraiment je crée juste des choses, je vois ce que j'ai chez moi, je crée, puis voilà. Bon, en tout cas, moi je conseille fortement à regarder et apprécier, niveau bouffe, hein, pas les bruits chelous qu'on peut retrouver dans la saison 1. Ceci se terminera pas tout de suite, parce que j'ai une dernière annonce à faire. C'est mon dernier ciné-ciné, tout court en fait, parce que je vais finir mon service civique en fin de mois, et donc comme ce ciné-ciné sera en fin de mois, ce sera le dernier. J'ai apprécié vraiment passer ce moment avec vous, c'était super agréable de faire ce ciné animé, de présenter des animés chaque semaine, vraiment j'ai apprécié. Je ne sais pas ce que vous en pensez, j'espère que vous aussi vous avez apprécié. Et pour vous quitter, moi je vous dis, quoi de mieux que de vous présenter mon top 10 animé à moi, que vous pourrez vous amuser à aller chercher les informations dessus si ça vous intéresse. Certains que j'aurais déjà présentés dans d'autres ciné animés, ainsi que d'autres animés que je n'aurais pas présentés. Bref, on va pas durer plus longtemps, voici à tous mon top 10 animé. Et on commence par Quintessential Quintuplé, qui est un animé de romance que j'ai vraiment apprécié, il est 10ème dans mon classement. Juste, on va dire que ce qui m'a vraiment pris, c'est vraiment la fin de l'animé, parce qu'en soi, l'animé tout le long, il est bien, mais la fin, surprenant, on s'y attend pas, quoi. En œuvre, j'ai mis Demon Slayer, c'est beaucoup l'animation qui fait la chose, mais il y a aussi mon personnage préféré qui s'appelle Zenitsu, que c'est vraiment lui qui, pour moi, fait en sorte que l'anime est vraiment à un niveau, voilà. Sans lui, il serait très certainement beaucoup plus bas. On a un duo de films que j'avais présenté qui est Kimiwa Aishita et Bakuga Aishita. Je les ai déjà présentés, donc je vous présente plus, comme Demon Slayer d'ailleurs. En 7ème, on a Susu no Prisen, que pareil, j'ai présenté aussi. En 6ème, El Paradise, qui pareil aussi, j'ai présenté lors de leur sortie de la saison 2, pour les deux d'ailleurs. On a Sword Art Online, que j'ai présenté il n'y a pas longtemps. On a Oshinoko, que j'ai aussi présenté, lui, pour sa sortie de sa saison 3, il me semble, pareil, en janvier, comme Prisen et El Paradise. En top 3, on a Sayonai Heroi no Sodatetaka Fine, c'est un animé de romance. Il n'est pas très connu, ou alors s'il est connu, je n'étais pas au courant qu'il était connu, mais voilà. ReZero, que je l'ai présenté, c'est mon numéro 2. Et en première place, ça, c'est très classique en fait, parce qu'il s'agit tout simplement de Naruto, Naruto Shippuden et Boruto. J'ai placé les trois dans le même truc, parce que c'est la même licence un peu, si vous voyez ce que je veux dire. Et bien, c'est la fin de notre tout dernier ciné animé de la semaine. Je vous souhaite à tous de passer une bonne semaine, une bonne année, une bonne continuation, quoi. Et je vous dis donc à la prochaine.

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2: 14h.
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5: Dans un traité de 1713, le compositeur Johann Mattheson donnait à chaque tonalité un caractère. Le Do majeur a un caractère plutôt grossier et effronté, mais propre aux réjouissances. Alors que le Do mineur est une tonalité très charmante, mais aussi très triste. Le Ré majeur est par nature un peu vif et obstiné, adapté pour les choses drôles, belligérantes et encourageantes. Le Ré mineur, quelque chose d'humble et de calme. Handel a bien connu Mattheson, s'est même battu avec lui et semble s'être largement inspiré de cette théorie des affects associée aux couleurs tonales et donne aux airs de ses opéras des teintes affectives spécifiques. C'est en prenant le filtre des héroïnes qui prennent le devant de la scène de certains de ses 42 opéras que nous allons frayer un chemin au cours de tous ces affettis en compagnie d'Isolte Martinez qui signe aux éditions Classique Garnier le livre Handel et ses héroïnes.

0: Karina Gauvin avec l'ensemble Il Pomodoro dirigé par Riccardo Minassi dans Io ti levo l'impero dell'armi, un air de Partenope. Bonjour Isolde Martinez.
1: Bonjour David Christoffel.
0: Vous avez donc signé Handel et ses héroïnes. Partenope est en quelque sorte l'une des premières. Peut-être qu'on va commencer par raconter ce qui lui arrive.
1: Avec plaisir.
0: Elle a le pouvoir, hein.
1: Mais alors Partenope, c'est la reine de Naples.
0: Oui.
1: Ou Partenope dans l'opéra, puisque donc c'est le nom antique de la cité. Et Partenope est une jeune femme qui recherche son futur époux pour monter à côté d'elle sur le trône, et elle pense avoir fait le bon choix dans la personne d'Arsace.
0: Mmh.
1: Mais on apprend au fur et à mesure de l'opéra qu'Arsace, en fait, était déjà l'amoureux de Rosmira,
0: oui.
1: Donc une jeune femme qui va être déguisée pendant toute la durée de l'intrigue en homme, parce qu'elle veut se venger d'Arsace.
0: Ok.
1: Voilà, donc on est dans un triangle amoureux,
0: oui.
1: Avec la reine de Naples, cette princesse de Chypre, Rosmira, et Arsace.
0: Alors, on reparlera de Rosmira un peu plus tard, oui. Dans l'émission, parce que les travestis, c'est encore un autre paquet d'héroïnes que vous avez pu constituer. Mais parlons, comme promis, de la couleur tonale de cet air en particulier. À ce moment de l'opéra, Handel choisit le sol majeur, ce qui lui donne, vous dites, une stabilité émotionnelle. Et cette stabilité est aussi justifiée par le moment et par ce qu'elle chante à ce moment-là.
1: Je pense.
0: Oui.
1: Parce que donc, cet air-là arrive à un moment très particulier. Jusqu'à présent, donc, Partenope, en fait, s'est vu déclarer la guerre par un prince rival, le prince de Cumes, Emilio, qui souhaitait demander sa main, mais la reine a dit non.
0: Mmh.
1: Et donc, pour faire pression, il a dit qu'il allait lui déclarer la guerre. Et jusqu'à présent, Partenope n'entendait pas partir au combat, mais confiait le soin de la défendre, elle et sa cité, à son amoureux Arsace. Il y a eu donc toute des rivalités en fait à la cour de Partenope, puisque Rosmira a voulu un petit peu
0: intriguer,
1: voilà, enfin créer des difficultés, et elle s'est jointe aux autres personnages masculins pour dire que ce n'était pas normal qu'Arsace ait le pouvoir de diriger l'armée, qu'ils étaient tous aussi vaillants, courageux et dignes de diriger. Et donc pour couper court à cette querelle. Cette querelle de testostérone, Partenope dit stop, c'est moi qui vais prendre la tête des armées, et elle craint en fait d'avoir blessé non seulement on va dire l'orgueil d'Arsace, mais aussi de peut-être de lui avoir fait croire qu'elle n'était plus aussi amoureuse, et donc cet air-là doit le convaincre que cette décision n'a rien à voir avec leur relation, que c'est pour le bien du royaume. Et donc c'est vraiment un air de persuasion en fait, parce que donc Matheson dit que sol majeur, c'est à la fois une tonalité neutre, mais une tonalité qui est propre au discours.
0: Oui,
1: et donc
0: il
1: elle
0: dit,
1: doit argumenter. Elle,
0: ça a beaucoup d'insinuations et de discours en lui, le sol majeur, il n'en est pas moins brillant et convient aussi bien aux choses sérieuses que gaies. Donc ce serait là pour le coup un sol majeur stratégique, c'est-à-dire ce serait qui assure la stabilité, mais pour pouvoir persuader Arsace.
1: Bah, je pense vraiment voilà, que c'est un air d'argumentation, parce qu'elle ne va cesser de répéter donc, qu'elle lui retire ce pouvoir des armées, mais non pas celui qu'il a sur son cœur. Mmh. Donc il faut vraiment qu'il fasse la part des choses entre donc, la décision de la reine et l'amoureuse, parce que donc en fait Partenope a toujours cette double casquette, elle est la femme de pouvoir et une amoureuse. Et donc là, ce moment-là, elle a été obligée donc, de prendre une décision politique, mais Arsace ne doit pas prendre ça comme une décision amoureuse.
0: Et dans l'étiquette aristocratique, être un personnage stable, et donc c'est une manière de s'afficher comme un personnage vertueux et qui va donc faire les bons choix. Donc c'est aussi une façon d'affirmer la justesse de ses décisions.
1: Oui, parce qu'en fait, cette tonalité de sol majeur qui va rester très stable pendant la majeure partie de l'air, c'est montrer aussi qu'elle n'est jamais dans une décision qui est prise sur un coup de tête, irraisonnée, tout est fait dans les règles de l'art, voilà, c'est un choix assumé et réfléchi.
0: Mais, il y a un mais, c'est-à-dire une modulation.

0: Qu'est-ce qui se passe dans le texte de Silvio Strampiglia, le poète, au moment de ce passage en ré majeur? Il y a un changement de cap émotionnel et stratégique aussi?
1: Alors, donc, pendant la première partie de l'air, donc, elle n'a cessé de répéter « Je te retire le pouvoir des armées ». Et à cette modulation, donc, c'est la deuxième partie de l'aria, donc ça se voit de manière très visuelle dans le livret, donc il y a une nouvelle strophe.
0: Oui.
1: Et la Partenope explique à Arsace que ça lui ferait énormément de peine s'il prenait cette décision justement comme une injustice. Parce que c'est vraiment le dernier... c'est vraiment tout le contraire de ce qu'elle veut exprimer ici.
0: Oui.
1: Et donc cette modulation, en fait...
0: Qui correspond à une tonalité martiale dans le référentiel Matheson, hein, le ré majeur.
1: Le ré majeur, c'est seulement au tout début de la seconde partie, il me semble.
0: Oui, c'est vrai que c'est vraiment
1: C'est vraiment une toute petite portion, parce qu'on passe en ré mineur après, non? On passe pas à la...
0: Alors, on passerait donc d'un ré majeur adapté pour les choses drôles, belligérantes et encourageantes, nous dit Matheson, au ré mineur, quelque chose d'humble et de calme.
1: Parce que Handel aime beaucoup les tonalités homonymes.
0: Oui.
1: Et donc, comme il faut quand même garder une cohérence harmonique.
0: Tout à fait, ouais.
1: Donc, je pense qu'il commence cette deuxième section, donc en ré majeur, donc parce qu'on est quand même dans un texte qui se réfère au combat qui va avoir lieu au début de deuxième acte. Mais il y a tout de suite ce changement, donc dans la tonalité homonyme mineure, qui traduit plus de tristesse, en fait. Le ré mineur, c'est quelque chose d'humble, selon Matheson, d'humble.
0: Et de calme.
1: Et de calme. Mais, à ce moment-là, voilà, Partenope est quand même un petit, toujours en fait l'argumentation, le discours. Mmh. Là, elle laisse tomber, je pense, sa facette reine de Naples, pour au contraire s'adresser de manière plus personnelle à Arsace. Oui, ce changement de tonalité, je pense que ça montre les deux facettes de la femme.
0: Et l'ambivalence de ce moment-là pour elle. Alors, c'est un livret, je disais, de Silvio Strampiglia, qui est le poète fondateur de l'Accademia dell'Arcadia, qui est aussi la raison pour laquelle Handel va être reconnu par l'Angleterre. Peut-être qu'on pourrait reprendre et resynthétiser son parcours de vie, puisqu'il est formé en Allemagne, il est appelé par ces Italiens, ces ducs pour donner ses talents musicaux alors qu'il est très jeune, enfin il a 20 et quelques années.
1: C'est un petit peu difficile en fait, les toutes premières années de Handel restent un peu floues,
0: ouais.
1: Parce qu'en fait donc, il est formé dans sa ville natale de Halle,
0: ouais.
1: Donc par de grands maîtres, et il part quand il a 19 ans pour la ville de Hambourg, où il y a un opéra public.
0: Et c'est là qu'il fréquente Matheson.
1: Voilà, donc là, il fait ses premières armes en tant que musicien professionnel. Il est second violon dans l'orchestre. Et en 1705, il part pour l'Italie. Et on pense, d'après les quelques sources qu'il reste, que c'est sur l'invitation d'un des princes de Médicis.
0: C'est ça.
1: Voilà, donc ça a été récemment identifié comme Ferdinando de Medici.
0: D'accord.
1: Donc il se rend à la cour des Médicis pendant quelques mois, et à partir de ce moment-là, il va beaucoup voyager en Italie, il va suivre en fait les saisons d'opéra, il va aller régulièrement à Venise, il va passer toute une période à Rome, donc là avec d'autres mécènes, des princes, des cardinaux, et donc il reste en Italie pendant 5 ans.
0: Et donc quand il arrive à Londres,
1: oui.
0: C'est pour incarner la musique à l'italienne finalement.
1: Alors, quand il arrive à Londres, en fait, il vient tout juste d'être nommé Kapellmeister du prince de Hanovre, donc Georg Ludwig, qui est le futur George Ier roi d'Angleterre. Mais donc à cette époque-là, il n'est pas encore le prince héritier,
0: oui.
1: C'est sa mère, et il va bientôt devenir donc l'héritier en ligne directe, et il montera sur le trône à la mort de la reine Anne en 1714. Et donc en fait, quand Handel se rend donc les premières fois en Angleterre, il est un peu un émissaire des Hanovre. Et donc là, on a très très peu d'éléments, mais donc j'ai des collègues qui pensent qu'il pourrait avoir un peu des fonctions d'informateur, c'est-à-dire qu'il est la cour, parce que donc les princes de Hanovre ne sont pas les bienvenus. Parce que ça doit quand même être difficile pour la reine Anne de se dire que ça va être les prochains à monter sur le trône, alors qu'elle a perdu tous ses enfants. Enfin, je pense qu'il y a une situation politique peu évidente. Et donc, Handel va sur place pour un peu tâter le terrain, finalement. Mais, donc, comme il a des ouvertures, je pense, vers la cour, puisqu'il va composer plusieurs pièces pour la reine Anne, donc il arrive peut-être quand même avec une position assez officielle. On a très, très peu d'éléments.
0: Mmh. N'empêche que il opère dans un espace où il y a des questions politiques qui vont plus ou moins interférer avec le fait même qu'il soit là.
1: Enfin, et
0: donc vous parlez même de l'opéra dans ce contexte comme de l'avant-garde du papisme, en ce que la circulation des musiciens italiens à Londres est pris dans une géopolitique internationale où les modèles français et italiens polarisent un peu de modèles en contradiction. C'est-à-dire qu'on a le modèle français à la Lully, très centralisé, et puis l'Italie qui finalement flatterait les âmes plus libérales anglaises.
1: Alors, au tout début du XVIIIe siècle, il y a vraiment la volonté de pouvoir importer cette forme musicale qu'est l'opéra italien, donc avec toute sa virtuosité, le savoir-faire de ses chanteurs. Mais ça prend plusieurs années parce que donc, les Anglais ne connaissent pas. Il y a quelques...
0: Et puis surtout qu'ils comprennent rien.
1: Ils comprennent rien. Mais c'est quand même un style de chant et un style de musique
0: qui est très exotique.
1: Qui est très exotique à cette époque-là. Donc ça se fait petit à petit. Et le premier opéra que Handel va composer en 1711, c'est à la fois un opéra italien et pas un opéra italien.
0: Oui.
1: Parce que donc, c'est un livret en italien, composé par un poète italien, Rossi, mais fait main dans la main avec un dramaturge anglais qui est Aaron Hill. Mmh. Et cet opéra va être vraiment quelque chose de composite parce qu'il va y avoir beaucoup de machines, un peu dans le goût des opéras merveilleux français, peut-être encore avec un peu des réminiscences de Purcell. Enfin, mmh. Ça va être à la fois de l'opéra italien, de l'opéra un peu britannique, et Handel va faire un liant avec donc lui, sa formation qu'il aura reçue pendant ses 5 années en Italie, où il aura côtoyé toutes les maisons d'opéra, les musiciens, les chanteurs, donc avec ce savoir-faire-là, ouais. Il va faire un opéra totalement atypique, qui est Rinaldo.
0: Et quand il fait Parthénopée, vous en arrivez à vous demander à quel point est-ce que Parthénopée elle-même est-elle à l'image de la reine Caroline, parce qu'il y a un jeu d'interférence avec la reine potentiellement au pouvoir au moment où il monte cet opéra.
1: Alors, pour l'opéra donc handelien sur toute la période, c'est pas du tout comme un opéra français où il va y avoir des liens explicites.
0: Ah oui, c'est pas aussi explicite. Voilà. Oui, c'est pas des œuvres de propagande.
1: Non, pas du tout.
0: Bien sûr.
1: Parce qu'en fait, l'opéra à Londres, c'est une maison d'opéra publique. Enfin, donc il y a de l'argent qui vient de diverses personnes. Le roi donne une très très grosse somme.
0: Mais pas tout.
1: Il donne 1000 livres. C'est quand même une somme très généreuse, mais ça ne suffirait pas. Et donc, il y a, il me semble, 200 autres mécènes qui prennent un abonnement et qui permettent de financer l'opéra. Donc, les opéras faits à Londres ne sont jamais explicitement un opéra fait à la gloire du souverain. Mais dans la mesure où Handel évolue tout au long de sa carrière, donc dans l'entourage des Hanovre, il n'est pas le compositeur officiel, mais il a des liens avec eux. Je pense qu'un personnage tel que la reine Parthénopée, donc qui est une reine vertueuse, seule au pouvoir, qui prend quand même de bonnes décisions sur le plan politique, je pense qu'il peut y avoir, moi j'appelle ça un clin d'œil à la reine Caroline.
0: Oui.
1: Elle n'est jamais nommée, il n'y a pas de clé qui puisse être décryptée facilement. Mais
0: et puis le clin d'œil en quelque sorte ne pourrait être que ponctuel parce qu'il y a de toute façon le jeu dramaturgique et musical qui fait qu'on doit sans cesse renouveler les caractères des personnages. On va écouter un extrait de l'aria Quel far faletta, où pour le coup c'est un air de comparaison où la reine Parthénopée se compare à un

0: C'est à nouveau Carina Gauvin dans le rôle de Parthénopée. Vous dites que donc c'est cette terre de comparaison qui tranche avec l'air de stabilité qu'on avait tout à l'heure en quelque sorte. Et vous dites que cette comparaison avec l'insecte volant revient aussi dans Bérénice, où l'ambassadeur romain invite le prince Alessandro à faire comme l'abeille ingénieuse son miel de toute fleur. Donc on est dans une inconstance, mais qui est relayée par des figuralismes avec cette partition qui papillonne de partout.
1: Mais alors, ce que je trouve fascinant dans le personnage de Parthénopée, c'est que donc en prenant cette image du papillon, c'est pour tout sauf l'inconstance en fait. Il n'est pas du tout question
0: c'est une inconstance contenue.
1: Mais en fait, elle se met à l'épreuve.
0: Ouais.
1: C'est-à-dire que dans l'histoire qu'elle se raconte, elle est amoureuse d'Arsace, mais elle a conscience. Donc Carmindo a des sentiments pour elle. Il lui a avoué son amour et donc en fait, elle essaye de se tester un petit peu, donc de voir si elle est capable de résister à la tentation. Et donc là, l'image du papillon, donc ce n'est pas un papillon de jour, mais un papillon de nuit. Donc ça n'a pas le même symbolisme.
0: Le symbolisme, vous le citez, de Louis Charbonneau-Lassé, les papillons diurnes qui volent de fleur en fleur sans s'attacher définitivement à aucune ont un symbolisme, une toute autre signification, celle d'être l'image de l'inconstance de notre esprit, de la légèreté volage de notre cœur.
1: Voilà, donc ça c'est ce qu'on va retrouver dans Bérénice avec l'ambassadeur romain qui invite le prince à butiner toutes les fleurs qu'il peut trouver avant de trouver la bonne. Voilà, mais Parthénopée, elle se compare à un papillon nocturne, donc celui qui va être attiré inexorablement vers la flamme, mais qui en fait ne pourra se lasser qu'au moment où la flamme va s'éteindre ou au moment où lui va se brûler les ailes dans la flamme.
0: Donc elle reste dans une maîtrise.
1: Donc c'est vraiment une image de la constance. Parce que s'il y a une inconstance qui intervient, c'est parce que la flamme se sera éteinte. Donc c'est que le désir aura disparu ou l'objet désiré se sera détourné. Donc enfin, on peut le voir comme ça. Mais donc en tout cas, dans cette ère-là, Parthénopée n'est pas inconstante. Justement, elle s'est soumise à la tentation et elle a réussi à dire non. Et donc c'est pas très sympathique pour Armindo parce que donc elle joue un peu avec ses sentiments, mais c'est vraiment pour assumer qu'elle sera constante quoi qu'il arrive envers l'homme qu'elle a choisi.
0: Et c'est en la majeure, donc ça émeut beaucoup si il brille immédiatement. Donc ça veut dire que en effet la virtuosité va être comme la marque d'une passion maîtrisée justement et orientée.
1: Alors, en tout cas, la virtuosité là, de cette ère, c'est vraiment pour figurer le vol du papillon. Et c'est vrai que la partition est envahie par les trilles, des choses extrêmement précieuses, en fait. À mon avis, c'est une partition qui n'est pas facile à bien interpréter, parce que donc, tout doit être extrêmement ciselé.
0: Alors, il y a un débat chez les Endeliens, à savoir, est-ce que Endel intervient lui-même sur le texte tant que ça? Est-ce qu'il retouche les livrets, sachant qu'il est trilingue, mais tout en étant trilingue, il maîtrise peut-être pas l'italien au point de pouvoir se permettre de retoucher les livrets qui lui sont fournis par les poètes? Ou est-ce qu'on en est de savoir quelle est la part de retouche qu'il peut faire?
1: Alors, c'est très difficile, parce que surtout pour la décennie 1730, en fait, on ne connaît aucun nom de collaborateur.
0: Oui.
1: Mais donc, j'ai des collègues qui ont vraiment travaillé sur la langue, que ce soit dans la correspondance de Handel ou même dans ses partitions. Et apparemment, on peut vraiment affirmer que Handel, il parle un petit peu toutes les langues, mais pas très très bien. C'est-à-dire qu'il ne va pas maîtriser la grammaire italienne sur le bout des doigts. Et donc, s'il retouche, il va y avoir des petites erreurs. Donc on peut peut-être se dire qu'un endroit où la grammaire est un petit peu...
0: ce serait une preuve de retouche.
1: Que là, ça pourrait être Handel qui l'aurait fait tout seul.
0: Ouais, d'accord.
1: Mais en fait, on ne peut pas vraiment savoir qui fait le travail d'adaptation, mais a priori, je suis persuadée que Handel en fait, travaille en binôme avec son poète librettiste.
0: Ouais.
1: Éventuellement, peut-être qu'il dit « Ah ben non, là, moi, je voudrais que ce soit plus court. Au contraire, est-ce que là, on ne pourrait pas rajouter telle dimension ?» Mais je ne pense pas que ce soit Handel qui fasse lui-même les corrections.
0: Il est tellement connu au moment de sa mort en 1759 qu'il est le premier compositeur de l'histoire de la musique à avoir une monographie à son nom d'un certain John Minor Earing qui nous raconte précisément que, je cite, « Il y avait peu de personnes appartenant à une classe sociale autre que la noblesse titrée qui eut une grande connaissance de l'italien, quelques notions sur ce type de composition, donc l'opéra, et par conséquent un réel plaisir à les écouter. » Ça veut dire qu'il s'adresse qu'à des aristocrates.
1: Alors, de toute façon, l'opéra coûte très cher. Donc, le public de l'opéra, c'est nécessairement un groupe de personnes aisées.
0: Sans compter qu'ils n'allaient pas à une seule représentation, mais ils allaient quasiment à toutes.
1: Oui, parce qu'en fait, on prenait une souscription qui donnait accès à tous les spectacles. En fait, on ne peut apprécier une œuvre peut-être qu'en la voyant et en la réécoutant soir après soir. Alors après, il n'y avait que deux spectacles par semaine.
0: Oui.
1: Voilà. À Londres, il y a deux soirs qui sont dévolus à l'opéra. Les autres soirs, c'est pour aller au théâtre.
0: Vous dites qu'il faut faire quand même attention à l'écart qu'il peut y avoir entre les attentes qu'on a par rapport au genre opéra quand on est un noble anglais des années 1730 et les intentions des créateurs d'opéra qui peuvent quand même être ailleurs que là où on les attend.
1: Alors, de toute façon, moi, je pense que le public britannique, même s'il ne parle pas l'italien, s'intéresse à ce qui se passe dans l'intrigue, tout simplement parce que les livrets sont bilingues. Donc, tous les livrets d'opéra...
0: Et sont distribués.
1: Et sont, oui, on peut les acheter à l'entrée du théâtre.
0: Il y a un
1: on n'est pas obligé.
0: Un témoignage de Aaron Hill qui vient avec sa bougie.
1: Ok, superbe.
0: C'est quoi cette histoire?
1: Alors, Aaron Hill, donc, qui est le librettiste anglais du premier opéra de Handel, Rinaldo.
0: D'accord. Voilà.
1: Donc, Aaron Hill donc, explique qu'il a acheté son workbook, donc son livre de paroles, qu'il est venu avec sa chandelle. Et donc, il nous décrit la scène, on le voit très bien, donc assis dans le théâtre du Haymarket, avec sa chandelle et son petit livre, et il est en train de regarder ce qui se passe, d'essayer de suivre dans son livret. Mais tout en disant que il comprend pas trop tout ce qui se passe parce qu'il se passe pas grand chose sur scène finalement. C'est-à-dire que les acteurs chanteurs sont assez statiques, il y a pas beaucoup d'action. Voilà.
0: Vous suivez donc les personnages féminins, c'est un parti pris qui vous est venu de la lecture de La défaite des femmes de Catherine Clément?
1: Oui, en partie.
0: Ouais.
1: Alors le sujet, c'est vraiment très personnel, c'est-à-dire que moi je voulais avoir des rôles en fait musicaux que je pourrais interpréter dans mes loisirs, voilà, donc des partitions qui soient faites pour ma voix. Voilà, donc j'ai choisi essentiellement des sopranos mais aussi quelques rôles d'alto. Et le livre de Catherine Clément m'a effectivement fait un déclic, La défaite des femmes.
0: Elle parle surtout des héroïnes du 19e.
1: Voilà. Hein, ouais. Mais je me suis dit qu'il y avait peut-être une possibilité donc, de tirer le fil et de voir ce qui se passait donc, avant. Et au contraire, je ne pense pas qu'il soit question de la défaite des femmes. Mais
0: oui, parce que donc, au 19e, c'est difficile d'être une héroïne à l'opéra sans mourir à la fin. C'est ce que nous dit beaucoup Catherine Clément. Là, pour le coup, c'est des femmes qui rayonnent.
1: Alors déjà, le drama per musica de la première moitié du 18e siècle, il y a cette exigence de la fin heureuse. Donc c'est très très rare qu'un personnage meure.
0: Ouais,
1: Si un personnage meurt, c'est vraiment un méchant.
0: Ouais.
1: Donc déjà, il y a cette exigence-là. Et donc moi, j'ai choisi le filtre des femmes puissantes, donc des femmes agissantes. C'est-à-dire qu'en fait, dans l'opéra italien, on a deux grandes catégories. Donc il y a les femmes qui agissent et les femmes qui subissent. Et la majorité, c'est quand même les femmes qui subissent. Donc ça va être un signe de vertu, mais donc c'est plutôt le héros masculin qui va mettre l'intrigue en mouvement, qui va essayer de combattre le destin pour arriver à cette fin heureuse. Mais il y a certains personnages qui sont indépendants d'une figure masculine et qui, pour cela même, vont prendre toute la lumière en fait.
0: Ouais,
1: donc
0: ouais.
1: Voilà, donc c'est le cas de Partenope et Berenice, qui sont donc deux reines non mariées.
0: Donc ça, c'est le grand point commun.
1: Voilà. Ouais. Donc c'est les deux rôles-titres des reines non mariées qui essayent de trouver l'amour vrai. Après, on a deux personnages donc travestis, deux héroïnes qui sont déguisées sous une identité masculine. Alors là encore, assez indépendante parce que la figure masculine a fui. Et donc ces deux femmes vont essayer de retrouver cet homme qui les a trahis.
0: Alors, avant d'en venir à ces travestis, je vous propose de faire une station par Berenice avec un air qui est à nouveau en sol majeur. On retrouve un air de manipulation et qui utilise le langage des fleurs pour avoir un message codé.
1: Alors, dans cet air-là, Bérénice se moque de sa sœur. Parce qu'elle va utiliser tout un langage précieux, de langage floral. Donc, le lys et la rose. À ce moment-là, elle a enfermé donc, sa jeune sœur Sélénée dans un mariage arrangé en la manipulant, en lui faisant croire que... Enfin, en lui disant simplement qu'un homme avait demandé sa main.
0: Oui.
1: Et donc, sa sœur, très naïve, a pensé que c'était l'homme dont elle était amoureuse. Et en fait, pas du tout. Et donc là, Bérénice... voyant que son piège a fonctionné, se lance dans une aria avec un langage floral qui est là pour se moquer de la naïveté de la jeune femme, puisque donc elle fait croire que la rougeur sur son visage, donc les roses sur le lys, sont la marque de sa pudeur et non pas de la honte d'avoir été bernée.

0: C'était Clara Eck dans le rôle de Berenice avec Alan Curtis à la tête d'Il Plesso Barocco, cet extrait de l'air d'Itché Amor que l'on commentait du point de vue de ce sol majeur qui prouve qu'elle est dans la pleine maîtrise du mensonge qu'elle est en train de fomenter. Et alors il y a dans un autre opéra qui s'appelle Alcina un usage des tonalités par Handel qui va véritablement structurer l'espace d'énonciation. C'est Alcina où à un moment donné le personnage va être entre le La majeur et le Ré majeur selon à qui il s'adresse.
1: Oui, alors donc c'est un air de Bradamante qui s'adresse à la fois à Morgana et à Oronte parce qu'elle donc, elle s'est retrouvée contre son gré projetée dans un triangle amoureux entre Morgana et Oronte. Et elle essaye de se sortir d'un guet-apens, puisque Oronte l'a provoquée en duel, pensant qu'elle essayait de lui voler l'amour de Morgana, puisque Bradamante est déguisé en homme à ce moment-là. Donc Morgana est tombée sous son charme et Oronte voit un rival. Et donc dans cette aria, je pense qu'il y a un jeu scénique nécessaire. Bradamante ne cesse de se tourner vers l'un puis vers l'autre, donc dans une tonalité puis dans l'autre, pour essayer d'argumenter et de bien dire que tout cela c'est de la jalousie, elle se sent pas du tout concernée, ouais. Il faut que tout le monde retrouve son calme et tout ira bien.

0: Sonia Prina dans le rôle d'Adamante, avec à nouveau Il Complesso Barocco, dirigé par Alan Curtis, dans cet extrait de Alcina. Isolt Martinez, quand vous portez une attention tellement importante aux personnages, à leur caractérisation par le choix des tonalités par Handel, ça s'inscrit en faux contre une certaine tradition qui consiste à écouter Handel simplement comme de belles vocalises qu'aurait pas un intérêt si profond pour le texte.
1: Alors, oui, je pense
0: c'est une
1: qu'en
0: musique
1: fait...
0: qui s'est bien installée quand même sur son compte.
1: Oui, bah, je pense que c'est dû au fait que donc, l'opéra de la première moitié du XVIIIe siècle n'a tellement rien à voir avec l'opéra mozartien, où vraiment les histoires sont faciles à suivre, il y a une vraie cohérence. C'est une esthétique tellement différente, donc là avec des arias donc symboliques... qui ne sont pas tellement dans l'intrigue, mais toujours dans la tête des personnages, un sentiment, une émotion. En fait, on ne fait pas attention au texte. On se dit c'est toujours la même histoire, on comprend pas trop, c'est très imagé, c'est baroque. Alors qu'en fait, il y a vraiment plein de choses dans le livret. Et l'objet du livret bilingue londonien est superbe parce qu'en fait, le texte italien et le texte anglais se répondent.
0: Ouais.
1: Ils ne disent pas totalement la même chose. Parce que justement, comme le public britannique ne comprenait pas l'italien, il avait vraiment besoin d'un support, un guide d'écoute, un guide de compréhension. Et donc, la traduction, elle, rajoute plein de petites nuances.
0: Et vous montrez que les interprètes de Handel sont très attentives à ce que les personnages qu'elles doivent interpréter soient quand même à peu près concordantes avec leur personnalité, quitte à devoir même imposer leur personnalité au personnage. C'est bien dire que dans leur esprit, elles ne sont pas là juste pour faire de la parade vocale.
1: Oui. Oh bah oui, totalement.
0: Bah oui, elles ne viennent pas comme seulement chanteuses, elles viennent aussi comme actrices.
1: Ce sont des actrices chanteuses.
0: Et du reste, c'est des grandes stars pour certaines.
1: Alors, l'exemple que j'ai mis dans le livre, donc c'est Anna Robinson. Donc,
0: ouais.
1: Elle, c'est plutôt une chanteuse mineure. C'est vrai qu'on n'a pas trop...
0: Oui, mais il y a aussi l'Astrada.
1: Voilà. L'Astrada, je pense qu'elle est vraiment à part par rapport à la Cuzzoni ou à Faustina Bordoni.
0: Ouais.
1: Parce que donc, l'Astrada, quand elle arrive à Londres, c'est une très bonne chanteuse. Enfin, Handel l'a choisie pendant un voyage. Enfin, elle a déjà une carrière. Mais apparemment, elle est encore modelable, malléable. Puisque donc, c'est Charles Burney qui dit que Handel, en fait, l'aurait façonné sur toute sa carrière. Donc, elle passe quand même 8 ans dans la compagnie de Handel. Et que rôle après rôle, sa vocalité grandit. Dit, peut-être aussi son jeu d'actrice. Alors on a très peu de témoignages. Donc il faut toujours recoller les morceaux.
0: On sait quand même qu'il
1: y
0: a eu un gros caprice avec la Mary Guy, oui, c'est ça. Oui, ils se sont très mal entendus.
1: Oui. Je me rappelle plus exactement de cette histoire avec la Mary Guy, mais c'était pour le. Elle était dans. Oui, elle a le rôle titre et la Mary Guy, ça lui plaît pas trop, c'est ça?
0: Alors, un journaliste raconte en 1729, il arriva un accident qui me fit de la peine parce que pareille chose avait déjà eu des conséquences fatales. Je veux dire, une dispute qui s'éleva entre les deux héroïnes pour la préséance. Une d'entre elles, donc la Mary Guy, le prit si fort à cœur qu'on ne put pendant 3 jours lui persuader de parler à sa rivale, donc l'Astrada, ou seulement de lui jeter un regard favorable, mais ses amis se sont bien entremis qu'on en est enfin venu à bout d'adoucir son ressentiment. Donc apparemment, il y avait une rivalité de qui était la vedette, quoi.
1: Oui, sans doute, peut-être une question de salaire.
0: Ah,
1: peut-être.
0: Elles n'étaient pas payées pareil.
1: Alors non, la prima donna gagne mieux sa vie que la seconda donna.
0: Ça encore aujourd'hui. Hein.
1: Oui.
0: Disparité salariale à l'opéra, c'est quelque chose. L'intérêt pour les opéras de Handel est venu tardivement. On ne publie l'intégralité de ses partitions qu'au 19e siècle et on ne commence véritablement à les jouer qu'au début du 20e.
1: Oui, alors Handel donc est célèbre de son vivant. Vous l'avez dit, il a la première biographie qui paraît donc l'année après sa mort.
0: Oui, puis c'est aussi le compositeur le plus portraituré de tout le 18e siècle.
1: Bah, il aimait beaucoup les tableaux,
0: donc il
1: en a sans doute commandé. Oui, en fait, la musique de Handel ne tombe jamais dans l'oubli, excepté pour ses opéras, parce qu'ils sont en fait passés de mode. Et donc, ses opéras cessent d'être joués, avant les années 1750.
0: Ouais.
1: On n'entend plus aucun air d'opéra italien de Handel. Et c'est redécouvert progressivement donc durant le courant du 19e siècle avec le musicologue Friedrich Schrissander qui se lance dans l'intégrale des œuvres du compositeur. Donc, c'est des partitions qui comportent quelques erreurs parce oui. que, bon, enfin, il n'avait pas accès à tous les matériaux.
0: Mais on arrive à un paradoxe, c'est-à-dire qu'à la fin du 19e, on va jouer son Messie avec plusieurs centaines de choristes, des choses absolument gigantesques, en même temps qu'on ne regarde même pas les partitions que ce musicologue a fait reparaître de ses opéras.
1: Mais alors, c'est vrai que la réception du travail de Chrysander, ouais. Parce que donc il publie l'intégralité avant le dernier quart du 19e, ouais. donc c'est quand même assez tôt. Et le premier opéra de Handel qui va revoir la lumière du jour, c'est dans les années 1920. Mmh. Donc c'est quand même un demi-siècle après.
0: Et là, c'est dans des circonstances un peu particulières, c'est à l'initiative d'un certain Hagen qui se met à changer des registres de voix, parce qu'on a le problème des castrats qui ont disparu, mais qui sont quand même partout dans ces partitions. Donc comment fait-on ? Soit on fait chanter par des femmes, soit on transpose.
1: Oui. Alors chanter par des femmes, c'était déjà possible du temps de Handel,
0: oui.
1: puisque l'on le voit avec les rôles de travestis.
0: Oui.
1: Et les rôles de travesti, encore, c'est quelque chose à part, mais Handel n'ayant pas toujours suffisamment d'argent pour engager tous les castrats nécessaires, parfois les rôles de deuxième homme sont interprétés par des femmes. Donc ça, c'est pas vraiment un problème. Mais donc dans les années 1920, Oscar Hagen, lui, il va transposer tous les rôles masculins dans les voix de ténor et de basse, puisque ce sont les voix auxquelles on est habitué désormais ouais. dans l'opéra.
0: Et là, ça choque.
1: Là, ça pose quand même quelques problèmes. Parce que...
0: enfin, ça choque ensuite, quoi, quand on se met à vouloir plutôt chercher le son perdu, quoi, la génération.
1: Oui, et puis même, je pense qu'un air de castrat adapté pour une voix de basse, si on n'a pas la légèreté pour faire les vocalises, il ouais. y a des aigus qui vont quand même demeurer, même si on transpose. Je pense que ça pose vraiment un problème, la transposition.
0: Une question sur Farinelli. Il vient en grande star en Angleterre en 1734. C'est vraiment un des très grands événements anglais de la période. Il vient pour le compte plutôt de Porpora que pour Handel. Porpora et Handel étaient vraiment en grande rivalité.
1: Alors, ça, c'est essentiellement la presse de l'époque, les pamphlets qui ont monté tout ça en épingle. En fait, dans les années 1730, donc Handel, à partir de 1729, il est seul avec Heidegger, donc qui est l'impresario du Haymarket. Il est tout seul à la tête de la maison d'opéra. Mmh. Alors que jusqu'à présent, il y avait plusieurs compositeurs en résidence. Handel en composait la majeure partie, mais il y avait d'autres compositeurs. Donc à partir de 1729, Handel est tout seul, il monte les spectacles qu'il veut. Mais tout le monde n'est pas convaincu, n'est pas satisfait, et notamment donc le cercle des Italiens avec Paolo Rolli, et donc c'est tout un groupe d'individus très liés à l'Arcadia. Et donc ce que fait Handel, ça correspond pas forcément à leur canon. Et donc pour pouvoir lutter un petit peu et essayer d'obtenir gain de cause pour leur idée de l'opéra, ils font appel donc à Nicolas Porpora et ils montent une compagnie rivale qui est l'opéra de la noblesse, l'opéra of the nobility. Et donc cet opéra a des moyens financiers bien supérieurs à ceux que Handel peut avoir au Haymarket. Mmh. Et ils vont avoir suffisamment d'argent pour faire venir Farinelli qui a été l'élève de Porpora. Et donc Handel et Porpora sont forcément rivaux, puisque alors qu'avant il n'y avait qu'une seule maison d'opéra, là le public désormais va être partagé entre deux maisons.
0: Ouais.
1: Donc c'est cette rivalité, mais parce que la situation est comme telle. Est-ce que Handel et Porpora avaient une rivalité personnel vraiment fondé?
0: Mais est-ce que le succès de Farinelli en Angleterre comme ça en 1734, mmh. il est préparé par des castrats qui sont de plus en plus fréquents sur les scènes d'opéra anglaise, ou est-ce qu'au contraire il va être déclencheur de cette généralisation?
1: Oh non.
0: C'est déjà là.
1: Oui, non, les castrats sont déjà les stars. Alors progressivement, donc déjà dans les années 1710, ouais. mais c'est surtout avec l'Académie royale de musique, donc qui est fondée en 1719. Et donc il y a toute cette période jusqu'en 1728 où il y a donc le castrat le plus connu qui est alors Senesino sur la scène de Londres. Lui, il est encore là à cette époque-là, mais non, les castrats sont déjà des stars absolues.
0: D'accord.
1: Farinelli est le plus grand,
0: oui.
1: mais il y a déjà eu énormément de castrats sur la scène londonienne, le public est habitué.
0: Et alors, quelle association faut faire, ou au contraire faut défaire, entre l'importance des castrats dans la vie lyrique de ces années-là et la recrudescence de rôles de travestis?
1: Alors, les rôles travestis, en fait, ne sont pas si nombreux sur la scène londonienne.
0: Et ne sont pas systématiquement portés par les castrats?
1: Non. Alors, en fait, de toute façon, à Londres, les castrats ne jouent jamais de rôle de femme.
0: D'accord.
1: Jamais. Je pense que les Anglais sont pas prêts.
0: Ah oui.
1: Voilà, enfin,
0: alors il y en a un qui est encore moins prêt que les autres, c'est John Dennis.
1: Oui, oui.

0: viennent, moins ils feront attention à elle et plus ils auront d'attention l'un pour l'autre. C'est chargé quand même. Hein, ouais. Tout ça pour dire que les castrats n'ont pas du tout le monopole de l'ambivalence sexuelle. Au contraire, finalement, il y a ambivalence sexuelle dans certaines intrigues, mais elles sont portées par des femmes en pantalon.
1: Oui, alors pour les castrats, on se dit toujours que c'est la question de la voix aiguë qui pose question. Mais pas du tout. En fait, dans l'opéra, donc de la première moitié du XVIIIe siècle, les voix aiguës, c'est pour la jeunesse, donc vraiment pour les héros.
0: D'accord.
1: Voilà. Donc c'est pas tant la tessiture plutôt que le physique du castrat.
0: Okay.
1: Donc justement avec John Dennis qui parle d'amollissement, c'est plutôt sur leur apparence, sur leur physique. Et donc sur la question du travestissement, donc les castrats jouent toujours des rôles d'hommes.
0: Oui.
1: Et on a quelques rôles donc de femmes travesties en hommes. Alors pour les besoins de la distribution, c'est-à-dire Handel n'a pas suffisamment de chanteurs, il a besoin d'un autre personnage masculin, il prend une chanteuse. Il l'a fait interpréter un rôle d'homme. Et sinon, on a les rôles de travestis véritablement, donc comme Rosmira et Bradamante, où ce sont une chanteuse qui joue une femme, mais déguisée en homme, et qui, pour les personnages sur scène, va incarner un personnage masculin.
0: Et donc, en guise de contre-exemple, on pourrait prendre Ruggiero dans Alcina, qui joue un rôle archi-masculin et joué par un castrat.
1: Oui, ben alors justement, c'est Ruggiero, c'est le premier rôle masculin d'Alcina. Et cet opéra est vraiment fabuleux parce que, en fait, Ruggiero, c'est la masculinité débilitante, enfin défaillante.
0: Oui.
1: Justement, il n'incarne pas le personnage masculin comme il le devrait. Et c'est pour ça que son épouse Bradamante va devoir assumer une double identité, donc femme et homme à la fois, parce que Ruggiero n'est plus capable d'incarner cette masculinité.
0: Voici l'air Sta nel Ircana par Philippe Jaroussky.

0: Quand vous passez en revue les moments d'ambiguïté sexuelle dans les opéras de Handel, vous constatez que, par exemple, dans Alcina, il peut y avoir un ressort comique à cette ambiguïté, alors que dans Parthénopée, Rosmira, elle se travestit dans des situations qui ne sont pas du tout comiques.
1: Non, alors parce qu'en fait, dans Alcina, Bradamante se déguise contre son gré. En fait, elle n'a pas d'autre choix. Elle ne peut pas rentrer dans le royaume d'Alcina si elle n'est pas sous une identité d'homme. Et donc, elle incarne assez maladroitement, en fait, son identité masculine. Et donc, c'est pour ça qu'il peut y avoir des moments délicats où, justement, comme elle ne l'assume pas, elle se retrouve dans des situations qui peuvent être scabreuses avec Morgana. Voilà. En revanche, Rosmira, c'est totalement à l'opposé. C'est-à-dire qu'elle a fait le choix de se déguiser en homme parce que c'était le seul moyen de pouvoir venger son honneur.
0: Ah oui, donc voilà. C'est une stratégie très, très grave pour elle en plus.
1: Oui, et alors elle l'assume à 100%. Mmh. Et donc à partir de ce moment-là, comme elle est vraiment dans la peau du personnage, c'est pas du tout la même approche. Et en plus, l'histoire de Rosmira est beaucoup plus problématique parce que Bradamante a simplement, entre guillemets, été quitté par son mari pour une autre femme. Rosmira, elle, s'est vue promettre le mariage et a sans doute accordé ses faveurs pour finalement se voir abandonnée. Mmh. Il y a peut-être même la possibilité qu'elle ait un enfant en mariage. Enfin, ça, c'est Vivaldi, dans sa propre adaptation du livret, qui le rajoute, comme quoi elle a eu un enfant en mariage. Donc peut-être que Rosmira est dans cette situation. Donc c'est pas du tout la même situation sociale. Elle est vraiment dans de gros soucis.
0: Vinton Dean, qui est un des Handeliens importants, considère que dans l'opéra Handelien, l'unité n'est pas l'aria, ni même la scène, mais l'acte tout entier. Ce qui va un petit peu écorner la pertinence d'aborder tonalité par tonalité ce qui peut se passer dans les affects de chacun des personnages.
1: Oh non, je pense qu'il ne faut pas le prendre comme ça.
0: Ouais.
1: C'est parce qu'en fait, ce qu'on appelle l'opéra seria, c'est quelque chose d'extrêmement plastique. C'est-à-dire que donc, si on a un chanteur qui est malade, un chanteur qui ne veut pas chanter, enfin, s'il y a le moindre souci, on peut prendre une aria, la changer, en mettre une autre, telle que les arias d'Ibaole. Donc un chanteur préférerait chanter ça à ce moment-là, bon, bah, on modifie, c'est extrêmement plastique. Mais Handel, dans son adaptation, donc certainement avec son collaborateur, chaque scène va être extrêmement reliée de manière fine à la précédente. Enfin, il y a vraiment une cohérence complète. C'est-à-dire que si on change une aria, ça peut tout déstabiliser. Et je pense que c'est parce que justement, c'est pas le même fonctionnement à Londres qu'en Italie. Et donc, je pense que Winton Dean, il dit que ce n'est pas donc l'aria ni la scène, mais l'acte, parce qu'il y a vraiment une cohérence extrêmement poussée. Et donc, même si on analyse morceau à morceau, au bout du compte, c'est pour remettre les morceaux les uns derrière les autres et on obtient l'acte comme unité.
0: D'accord. En 1741, Handel arrête de faire de l'opéra après en avoir fait 42. Il va vivre encore 18 ans à faire surtout des oratorios. Qu'est-ce qu'il faut retenir de cette rupture de... Simplement qu'il n'a plus les mêmes interlocuteurs, parce que aussi le genre opéra est difficile, la scène opéra est difficile d'accès.
1: Alors, c'est une question très compliquée.
0: Qui est encore débattue.
1: Oui, alors, parce que donc, effectivement, Handel va arrêter de composer l'italien quasiment du jour au lendemain, pour se tourner donc uniquement vers l'oratorio en anglais, donc qui a été en gestation depuis plusieurs années déjà, donc surtout pendant les années 1730, il fait plusieurs essais. Et donc, il y a des spécialistes de Handel qui estiment que donc cette rupture, ça pourrait être lié tout simplement à la durée de la patente. C'est-à-dire que quand l'Académie royale de musique est fondée, le roi donne une patente de 20 ans pour composer l'opéra en italien. Et il se trouve qu'en 1741, c'est l'année où la patente n'est plus valide.
0: Ah oui, donc c'est hyper probable comme hypothèse.
1: Donc peut-être que Handel aurait respecté le contrat.
0: D'accord.
1: Et puis, voyant toutes les difficultés inhérentes au genre, donc les stars italiennes qui n'en font qu'à leur tête, qui demandent des salaires mirobolants, enfin toutes ces difficultés, peut-être qu'il en a marre et qu'il veut se concentrer sur quelque chose de plus facile à produire. Donc ces chanteurs sont de plus en plus des Britanniques, donc c'est plus facile aussi de chanter en anglais et pas en italien. Mais d'un autre côté, le public de l'opéra, lui, réclame encore et toujours de l'opéra en italien. Et donc Handel va avoir des gros soucis parce que donc des membres de la haute société vont réclamer à corps et à cri de l'opéra en italien, mais lui ne veut pas. Et ça va lui coûter une partie de son public dans les premières années de la décennie 1740, quand il se tourne définitivement vers l'oratorio. Il va y avoir quelques saisons difficiles parce qu'on veut de l'opéra en italien.
0: Pour boucler donc notre parcours de ces opéras en italien composés en Angleterre par Handel, avec cette attention donc à ce que les tonalités peuvent participer à cette construction émotionnelle du personnage, on pourrait écouter un extrait de A mio cor, extrait de Alcina, où là on a, vous dites, un crescendo émotionnel. On est dans une souffrance de plus en plus profonde, avec une tristesse qui commence en dominant mineur, qui est parsemé de tendres pensées en sol mineur, qui s'intensifie avec le pathétique du mi bémol majeur, avant de semer en profond désespoir à mesure que ces tendres pensées sont étouffées par la noire mélancolie de fa mineur. Tout ça n'est pas qu'une affaire vocale, c'est aussi une écriture de l'orchestre qui va pleinement participer de cette charge émotionnelle.
1: Alors, je trouve qu'une des forces de Handel, c'est que souvent la musique vient dire quelque chose de plus que le texte.
0: Oui.
1: Et donc là, l'orchestre a un rôle extrêmement important, surtout avec la ritournelle d'entrée qui est très développée. On entend, alors certains voient des battements du cœur.
0: Oui.
1: Mais justement, elle a le cœur brisé, donc ça ne pourrait pas être quelque chose de.
0: Oui, d'aussi... le figuralisme ne peut pas tenir complètement.
1: C'est surtout que là, c'est vraiment extrêmement régulier. Et moi, j'entends plutôt soit la pluie ou peut-être les larmes d'Alcina qui coulent. De manière constante, elle a le cœur brisé, elle ne cesse de pleurer. Et là, l'orchestre vient vraiment peindre un paysage intérieur.
0: Eh bien, on va se quitter en l'écoutant dans la version de Nathalie Stutzmann. Merci beaucoup, Isolde Martinez. On peut lire Handel et ses héroïnes. J'ai pas dit le sous-titre, Un imaginaire de la puissance des femmes. Et c'est paru chez Classique Garnier.

agenda qui fait le tour des événements à venir dans la semaine sur Sillé et ses environs. Commençons le vendredi 1er mai, le comité d'animation et la municipalité de Wasseau-le-Petit vous invite à un marché aux fleurs et aux plants de légumes de 9h à 13h sur la place de l'église. Du côté de la Mayenne, passons par Évron. Au chemin des Marais, le Jardiflore fête ses 5 ans le vendredi 1er mai avec des animations pour les petits et les grands. Au programme, animation nature pour les enfants à 10h30 et 11h30. Visite de la ferme de 11h à 15h avec des démonstrations du matériel professionnel. Rencontre avec des producteurs locaux et découverte de leurs produits. Dégustation de tisanes et boissons réalisées avec des plantes aromatiques de la ferme. Vous trouverez sur place buvettes et collations pour vous restaurer pendant votre visite. Le dimanche 3 mai, toujours à Évron, de 15h15 à 17h, venez chanter en famille ou entre amis dans l'atelier Les Dimanches Chantés au Conservatoire des Coévrons. La séance est animée par Wassem Nkili, professeur au Conservatoire des Coévrons. Le groupe apprend une chanson ensemble, accompagné par un piano ou a cappella. Puis, dans une ambiance ludique et décontractée, vous découvrirez des jeux musicaux. L'objectif, improviser avec les différentes voix. Le tout dans un moment convivial autour d'un goûter. La séance est sur inscription au 02 43 01 94 76 au 02 43 01 94 76. Passons à Torcé-Vivier en Charny, dans le manoir de Longuefougère, le samedi 2 mai de 20h30 à 22h. Venez à un concert autour du quinquette avec piano OP 81 de Dvorak. Et le samedi 3 mai de 16h à 17h30, venez au concert autour de la quinquette avec clarinette de Mozart. Les places sont limitées, la réservation est conseillée au 06 75 29 24 09. Au 06 75 29 24 09. Poursuivons avec l'association de l'école Saint-Joseph de Vège qui organise un apéro-concert le samedi 2 mai 2026 à partir de 19h30 dans la salle polyvalente de Vège. Lors de cette soirée, venez découvrir le groupe Galactique Impératrice, un groupe de musiciens et chanteurs qui reprennent les grands titres de la chanson française, anglaise, etc. L'entrée seule pour le concert est de 5€ par personne. Vous aurez la possibilité de vous restaurer sur place pour un tarif de 18€ pour les adultes et de 9€ pour les enfants. L'entrée du concert est comprise dans ce tarif. Vous pourrez déguster des planches apéro sur place. Vous pouvez réserver vos places au 06 18 35 10 53 au 06 18 35 10 53. À Sainte-Suzanne-et-Cham, le mercredi 29 mai de 10h à midi, venez à la balade Comté familial au fil des sentiers. Anita vous entraîne dans une promenade où chaque pause révèle un récit. L'atelier est accessible à partir de 4 ans. Le point de rendez-vous est au parking du Tertre Jeanne. Le tarif est de 10€ par personne. Le circuit est malheureusement pas accessible aux personnes à mobilité réduite et aux poussettes. Prévoyez des chaussures de marche et des vêtements adaptés aux conditions météorologiques du jour. L'atelier est sur inscription et le paiement se fait sur place. Vous pouvez les appeler au 06 23 33 49 36 au 06 23 33 49 36. Le samedi 2 mai de 10h30 à midi, rejoignez Julie, paysanne fleuriste, qui vous emmène en balade pour découvrir Sainte-Suzanne et la flore locale. Dans une ambiance ludique et poétique, vous êtes bienvenue pour partager l'émerveillement, les ressentis et les questions en tout genre. Chacun à son rythme, prévoyez une tenue adaptée à la météo. L'atelier est sur inscription au 06 99 43 75 88 au 06 99 43 75 88. Le dimanche 3 mai de 15h à 17h, un guide passionné par le patrimoine meunier de Sainte-Suzanne vous baladera le long de la rivière Herve. Prévoyez des chaussures confortables. Rendez-vous à 14h45 devant l'office de tourisme de Sainte-Suzanne. La billetterie est à l'office de tourisme de Sainte-Suzanne des Coévrons. L'animation est organisée par l'association des Amis de Sainte-Suzanne. Vous pouvez les contacter au 02 43 01 43 60. Au 02 43 01 43 60 pour plus d'informations.
Le même jour à Sainte-Suzanne-et-Cham, de 10h à 18h, dans la cour de la forteresse, venez passer une journée au Moyen-Âge. Plusieurs animations sont prévues autour du cheval, de la musique et danse médiévale. Des jeux sont prévus. Faites un tour au campement autour de la cuisine, ainsi que des ateliers jeunes publics sont proposés par les médiateurs du site. L'entrée est libre pour tout le monde. Finissons cet agenda avec quelques lotos. Le samedi 2 mai, venez au loto des Petites Mains de Meursey à la salle Loisirs et Culture de Beaumont-sur-Sarthe. Le loto est animé par Ludo. Les portes sont ouvertes à 18h et les jeux débutent à 20h. Plus de 3000 euros de lot avec consolante sont à remporter. Trois parties de loto plus sont prévues. Et pour les plus jeunes, deux parties enfants sont organisées également. Vous pouvez réserver vos places au 06 27 49 62 48 au 06 27 49 62 48. Et le dimanche 3 mai, venez au loto des Roses dans la salle Michel Lalot à Ballon-Saint-Mars, également animé par Ludo. Ouverture des portes à midi et début du loto à 14h. Vous tenterez de remporter des lots pouvant avoir une valeur de 30 à 500 euros. Vous participerez à des parties de Loto Plus et des parties spéciales. Vous pouvez également réserver vos places au 06 27 49 62 48. Au 06 27 49 62 48. C'est la fin de cet agenda. On se retrouve la semaine prochaine et d'ici là, portez-vous.

sais pas. Je pense que c'est parce qu'inconsciemment, j'ai eu l'impression de perdre le contrôle. De perdre le contrôle sur toutes les choses dans lesquelles j'étais impliqué.

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2: Et bien bonjour à toutes et à tous, bienvenue dans Cinécié, la rubrique qui vous présente le film qui vous est proposé à la salle Léon Bénardo de Cyril Guillaume. Et cette semaine, le film en projection, c'est LOL 2.0. Il a comme genre comédie, dure 1h45, c'est un film de Lisa Azuelos avec Sophie Marceau, Thaïs Alexandrin et Vincent Elbaz. Anne profite enfin de sa liberté après le départ de ses enfants. Mais tout bascule quand sa fille Louise revient vivre chez elle après un échec professionnel et sentimental. Et comme une surprise n'arrive jamais seule, son fils Théo lui annonce qu'elle va devenir grand-mère. Entre choc générationnel, rêve et mutation nouveau élan amoureux, Anne comprend que la vie ne suit jamais tout à fait le plan prévu. Et qu'à tout âge, on continue toujours d'apprendre à grandir. Et on écoute tout de suite la bande-annonce.
3: Louise, ça pue. C'est sûr que moi, ça m'amuse de revenir vivre chez ma mère. Comme ta sœur, là, il y a 15 ans.
4: J'ai encore le droit de me sentir chez moi, ici, ou plus du tout?
3: Welcome back.
5: Non, hé,
3: j'ai rencontré un homme avec son chien, là.
5: Vincent, enchanté.
3: Très beau, hein.
4: Qui ça, le chat ou le mec?
6: Meuf, il s'est passé quoi, là?
7: C'est trop bête de passer à côté de l'amour.
4: L'amour, carrément.
8: Tu veux une meuf épilée comme une actrice porno qui sent la tisane au thym? Mais frère, va baiser une bougie en fait.
3: Et va aller enceinte. Et de qui?
5: Ah bah de moi je crois, maman.
3: Ah bon?
6: J'ai juste l'impression de passer à côté de ma vie tout le temps.
4: Tout va s'arranger.
3: C'est ça ton époque, nous on cherchait à construire une vie.
5: Je vous aime, voilà je vous dis, je vous aime.
3: Vous, vous voulez en vivre 1000.
5: Bonne soirée, madame.
3: Ça t'apprendra à m'appeler madame.
9: Ces générations, tu sais, ils sont pas que nuls. Hein.
5: Qui c'est qui est mauvais?
9: Ça va être passionnant.
4: Commence même pas avec ma daronne.
10: C'est pas de ma faute, si ta mère, c'est la première mille qui me fait bander. Là.
4: Bonsoir tout le monde.
2: Projection le dimanche 3 mai à 18h. Je vous rappelle que ce film vous est proposé par Cié Culture et Cinéambule pour un tarif unique de 5€ avec une carte de fidélité gratuite qui vous permet de bénéficier d'une place au bout de 10 entrées. Ce ciné-ciné se termine et je vous dis donc à la semaine prochaine.
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1: Bonjour à toutes et à tous, bienvenue dans cette émission spéciale qui conclut une formation de 2 jours avec des services civiques sur le thème médias et citoyenneté. Avant de commencer, je voulais remercier Radio Alpa qui nous prête leurs locaux pour l'enregistrement de cette émission et la MJC Prévert du Mans. Avec nous aujourd'hui, Jules, Louis, Louane, Juliette, Ruben, Lilian, Emma, Alexandre et Gaston. On va beaucoup parler de sport, mais pas que. On va aussi aborder le thème de la parentalité à travers le sport, le suivi psychologique des personnes handicapées et aussi on va parler de séances EVAR dans les établissements scolaires. Voilà, on va pouvoir débuter avec un premier tour de table avec nous, Louis, Ruben et Gaston. Et on commence avec Louis. Bonjour Louis, comment ça va?
2: Bonjour, ça va très bien.
1: Alors Louis, tu es en service civique depuis combien de temps?
2: Depuis septembre.
1: D'accord. Où est-ce que tu es en service civique?
2: Au club de Le Mans-Sarthe, tennis de table.
1: D'accord. Sans rapport avec ce que tu veux faire après éventuellement?
2: Oui, j'aimerais bien faire entraîneur de tennis de table.
1: D'accord. Donc toi justement, tu as décidé de nous parler de tennis de table et de ton club en particulier.
2: Oui.
1: Donc je te laisse la parole.
2: Je vous emmène découvrir un club qui fait rayonner le tennis de table dans toute la région du Pays de la Loire. Le Mansart Tennis de Table est un club jeune et dynamique, un club où se mélangent passion, performance et surtout beaucoup de bonnes humeurs. Mon club. Le Mansart Tennis de Table est né en 2017 de la fusion de 2 clubs historiques du Mans, l'ASL et l'ASGM. Cette union a donné naissance au plus grand club de tennis de table des Pays de la Loire, avec plus de 450 licenciés pour la saison 2025-2026. C'est un club très dynamique, le Mansart TT accueille les joueurs de 4 à 99 ans. On y trouve des joueurs de tout niveau, des débutants qui découvrent le ping, des jeunes, des adultes, des vétérans, des loisirs, des compétiteurs. Il y a de la place pour tout le monde. Le club dispose d'une salle spécifique avec 24 tables, ce qui permet d'accueillir un grand nombre de joueurs dans d'excellentes conditions. Le club est aussi labellisé par la Fédération Française de Tennis de Table, avec plusieurs labels FFTT, comme le label Sport Santé, avec des séances dédiées aux personnes atteintes d'Alzheimer ou de Parkinson. C'est un vrai centre d'entraînement avec 3 éducateurs professionnels, Jérôme, Alex et Axel. Ils travaillent ensemble pour diriger les entraînements et optimiser le coaching afin de porter au mieux les objectifs sportifs du club. Ils sont secondés lors de chaque séance et pendant les compétitions par des jeunes entraîneurs en formation ou en série civique et ainsi que par des relanceurs de qualité qui donnent de leur temps à titre bénévole et participent ainsi à améliorer encore la qualité des entraînements. Le club arbitre aussi un centre d'entraînement de tennis de table associé au pôle espoir régional, le Mansart Academy. C'est là que s'entraînent les jeunes les plus motivés. Le Mansart Academy propose des créneaux d'entraînement à des athlètes en devenir tout en leur offrant la possibilité de construire leur projet d'études et sportifs avec un objectif de haut niveau allant jusqu'aux championnats nationaux. Le Mansart TT, c'est aussi du haut niveau. Le club évolue au plus haut niveau français avec son équipe féminine en Pro A, qui affronte les meilleures joueuses françaises et européennes. Les rencontres attirent du public et certaines sont diffusées sur les chaînes YouTube de la FFTT. Ce qui fait la force du club, c'est aussi son dynamisme. Entre les stages pendant les vacances, les animations comme le Girly Ping, le Dark Ping ou l'Ultimate Ping, les tournois mixtes, les événements solidaires ou encore les grands rendez-vous sportifs. Il se passe toujours quelque chose. Le club brille dans les compétitions régionales, nationales, avec de nombreuses équipes engagées chez les jeunes, les seniors et les vétérans. Il mise sur la progression mais aussi sur le plaisir de jouer ensemble. Le Mansart Tennis de Table, c'est un club jeune, ambitieux, chaleureux avec et déjà leader dans la région. Si vous cherchez un sport complet, rapide et une ambiance incroyable, venez taper la balle avec nous. Merci de votre écoute. Et à bientôt autour d'une table de ping, bien sûr.
1: Voilà, donc évidemment, on retrouve facilement le site sur Internet pour si on veut avoir des renseignements.
2: Oui.
1: Moi, je ne connais pas grand-chose. Alors, tu as dit relanceur. C'est quoi relanceur?
2: Les relanceurs, ça peut être des joueurs qui viennent pendant les stages, justement, qui viennent aider. Par exemple, moi, je peux venir, si je ne fais pas le service civique, je peux venir demander au coach est-ce que je peux venir entraîner les jeunes.
1: D'accord. Et toi, qu'est-ce que tu fais tout du long de tes journées de service civique?
2: Alors, je fais principalement des séances où j'encadre des séances soit avec un entraîneur, soit moi tout seul. Et après, le week-end, je coach pour les compétitions.
1: Puis quel âge à peu près que tu
2: J'entraîne de 4 à 7 ans et de 7 à 10 ans.
1: Ça va, c'est pas trop
2: et
1: compliqué.
2: Et des collégiens aussi.
1: C'est pas trop compliqué, ça,
2: non,
1: ils t'écoutent.
2: Au début, c'est plus compliqué, mais quand ils nous apprennent, c'est plus facile.
1: T'as parlé aussi de Dark Ping, de Girly Ping, c'est quoi tout ça?
2: Girly Ping, c'est un tournoi qui est exclusivement réservé aux femmes.
1: Ouais, ok.
2: Le Dark Ping, c'est on met des bandes lumineuses sur les coins des tables, sur les balles et les raquettes et le filet. Et on éteint les lumières et on met des lumières violettes pour voir.
1: Ah ouais, ok, d'accord.
2: C'est du ping dans le noir.
1: D'accord. Ouais, c'est sympa. Très bien. Est-ce que tu voulais rajouter autre chose,
2: non.
1: Louis? Non. C'est bon? Ok. Bah super, t'es content de ton service civique?
2: Oui, je suis très content.
1: Ça se termine bientôt par contre?
2: Oui, en mai.
1: Ça c'est dommage. c'est assez court ou c'est pas assez court le service civique pour toi?
2: Bah, je l'aurais bien aimé faire une deuxième année.
1: Ouais, c'est vrai qu'on peut faire qu'un seul service civique. Est-ce que c'est quelque chose que tu recommanderais à d'autres jeunes, le service civique?
2: Oui,
1: ouais.
2: Ceux qui aiment bien, par exemple ceux qui ont envie de devenir entraîneur, c'est important je pense. Pour déjà avoir,
1: ouais.
2: Et pour avoir un avis si c'est vraiment ça qu'on veut faire ou pas.
1: D'accord. Toi, tu en fais depuis quand du ping-pong?
2: Depuis 4 ans. Depuis l'âge de mes 4 ans. Okay. Ça fait 12 ans.
1: Ok. Bon. Bon courage alors pour la suite. Merci Louis. Et on passe à Ruben. Ruben, toi aussi, tu vas nous parler de ping-pong, hein, c'est ça?
3: Oui.
1: Ruben, toi, tu es où exactement en service civique?
3: Je suis dans le club de la SPTT Le Mans.
1: D'accord. Et depuis quand aussi tu as commencé toi?
3: J'ai commencé en septembre, donc là ça se termine dans quelques semaines.
1: Ouais, un peu comme tous les services civiques là, en mai, avril, mai, enfin voilà, c'est la fin. Et après, qu'est-ce que tu veux faire? Est-ce que c'est en rapport avec ce que tu veux faire?
3: J'aimerais bien faire ça plus tard, je sais pas si j'en ferai mon métier ou quoi, mais bénévolement en tout cas, oui, ça me plaît, donc j'ai envie de continuer à faire ça plus tard, ouais.
1: Ça se passe bien, ton service civique, ouais?
3: Ouais, super.
1: Toi aussi, tu fais quoi dans la journée?
3: J'aide le coach pour entraîner les jeunes et après moi j'entraîne les adultes, loisirs et compétiteurs.
1: Ah oui, donc t'as un bon niveau si t'entraînes les adultes quand même.
3: Ça va, ouais.
1: Alors vas-y, on va écouter ta rubrique sur un peu l'historique du ping-pong, hein, c'est ça?
3: Ouais. Donc le ping-pong ou tennis de table, c'est aujourd'hui un des sports les plus pratiqués au monde. Pourtant ses origines sont assez surprenantes. Ce sport, il est né à la fin du 19e siècle en Angleterre. À cette époque, les aristocrates britanniques ils cherchaient une activité d'intérieur pour remplacer le tennis après le dîner. Et donc, ils improvisaient avec les moyens du bord. Des livres servaient de filet, une balle de liège remplaçait la balle actuelle. Des couvercles de boîte faisaient office de raquettes. Et donc, peu à peu, le tennis de table se structure et devient un véritable sport. Donc, une fédération internationale est créée en 1926. Et les premiers championnats du monde ont lieu la même année. Ensuite, le développement continue pendant plusieurs décennies et c'est seulement en 1988 que le tennis de table fait son entrée au JO. Aujourd'hui, le ping-pong obéit à des règles simples. Il se joue généralement en 1 contre 1 avec une balle que les joueurs doivent renvoyer au-dessus d'un filet placé au milieu de la table. Pour gagner un set, il faut marquer 11 points avec 2 points d'écart. Un point est marqué dès qu'un joueur ne parvient pas à renvoyer la balle correctement. Vous l'aurez compris, c'est un sport accessible à tous, même si la vitesse des échanges rend ce sport particulièrement spectaculaire et exige des réflexes très rapides à haut niveau. Et justement, quand on parle de niveau élevé, impossible de ne pas évoquer la Chine dans le ping. Depuis plusieurs décennies, des joueurs tels que Ma Long, Fan Zhendong ou plus récemment Wang Chuqing dominent les compétitions internationales. Et cette suprématie s'explique d'abord par la popularité énorme du ping dans le pays. Il faut savoir que c'est comme le foot, là-bas. Il est pratiqué dès l'école et les jeunes talents sont repérés très tôt. La Chine dispose également d'un système d'entraînement très structuré avec des centres spécialisés et des volumes d'entraînement impressionnants. Les joueurs travaillent la technique, la précision, la vitesse, aussi la stratégie en match. Et donc cette rigueur se traduit par beaucoup de titres. Après, même si la Chine reste dominante, l'écart se réduit les dernières années et d'autres pays tentent de rivaliser, notamment en Europe ou en Asie. Et cette concurrence accrue rend vraiment les compétitions de plus en plus intéressantes et pousse le niveau général vers le haut. Après, le ping-pong, c'est pas seulement un sport de haut niveau, il y a aussi plein de bienfaits, notamment pour le cerveau. D'abord, il améliore considérablement les réflexes. La balle peut aller très vite, obligeant les joueurs à réagir en une fraction de seconde. Ensuite, le ping, ça développe la coordination entre les yeux et les mains, car il faut suivre la balle en permanence et ajuster ses mouvements. Ça demande aussi une grande concentration parce que chaque échange peut être décisif. Les joueurs doivent analyser rapidement la trajectoire, l'effet, la vitesse. Et ça stimule l'attention et la prise de décision. Enfin, c'est un sport accessible à tous. Il peut être pratiqué à tout âge, sans forcément nécessiter une condition physique exceptionnelle. Que ce soit un club, à l'école ou simplement entre amis, le ping-pong reste une activité ludique qui fait travailler à la fois le corps et l'esprit. Et c'est peut-être pour cela qu'il continue depuis plus d'un siècle à séduire des millions de joueurs dans le monde.
1: Merci bien. Toi, ça fait combien de temps que tu en fais ?
3: Je dirais un peu moins de 10 ans.
1: D'accord, quand même. Ouais.
3: Ouais.
1: Vous ne m'avez pas parlé des frères Lebrun ? C'est ça, hein, je ne me trompe pas, c'est les frères ouais. Lebrun. Donc ouais. Eux, ils font quand même une bonne promo pour le ping français quand même.
3: Ouais.
1: Ils ont des bons résultats aussi.
3: Oui, c'est ça. Ils ont bien mis en avant le ping depuis les JO. Après, je crois que depuis quelques années avant les JO, quand même, ils étaient déjà dans le top mondial.
1: Ouais, ouais. Et là, c'est vrai qu'ils ont explosé là, après les JO. Là, ils continuent à avoir des bons résultats, quoi. Et c'est vrai que, comme tu disais, par rapport aux Chinois, là-bas, c'est un peu comme le foot, sauf qu'eux, ils sont plusieurs millions à en jouer par rapport, je pense. Donc, ça doit être, c'est pas évident de rivaliser quand même.
3: Bah c'est ça, parce que on a beau se rapprocher de leur niveau, il y a toujours de nouvelles pépites chinoises qui arrivent. Et même s'ils sont pas encore dans le circuit international, ils sont déjà quasiment au niveau top 10 mondial. Donc, quand ils arrivent, ils dégomment tout le monde, quoi.
1: Et puis, je pense que leur entraînement, c'est assez sévère, enfin, assez strict. En France, je suppose aussi, hein, mais c'est vrai qu'on a cette image quand même de. Bah, ça rigole pas, quoi. Puis c'est depuis 2-3 ans. Enfin, voilà, c'est. Qu'est-ce que t'en penses, toi, Louis ?
2: Ouais, je crois qu'il y a aussi des écoles en Chine où le matin ils ont cours et l'après-midi ils font que du tennis de table.
1: Ouais, c'est plusieurs heures par jour. Enfin, même le haut niveau, de toute façon, c'est plusieurs heures par jour pour arriver à un haut niveau. Ok, bah merci beaucoup. On va passer à une balle un petit peu plus grande, un petit peu plus grosse, et on va parler de foot avec Gaston. Bonjour Gaston.
4: Bonjour.
1: Tu vas bien ?
4: Ça va et vous ?
1: Ça va, ça va. D'où est-ce que tu viens ? Où est-ce que tu fais ton service civique, Gaston ?
4: Je fais à Sport Action Jeunesse. C'est une entreprise qui propose des stages de foot pendant les vacances et qui a une école de foot la semaine.
1: D'accord. Et c'est en rapport avec ce que tu veux faire après aussi ?
4: Ouais, c'est possible que je fasse un diplôme d'entraîneur plus tard.
1: D'accord. Et ça fonctionne bien ?
4: Ouais, bah je viens de commencer, mais...
1: Pour ah oui, c'est vrai, toi bien. Tu viens de commencer, ouais, c'est la différence avec tes camarades. Et du coup, tu fais quoi pour l'instant en journée ?
4: Bah pour l'instant, j'interviens sur les entraînements. On est quatre sur les entraînements d'une école de foot.
1: Ouais.
4: Et du coup, j'aide les coachs.
1: D'accord, tu es un tuteur, ça se passe bien ?
4: Ouais, ça se passe très bien pour l'instant.
1: Ok. Donc toi, tu voulais parler du foot et plus précisément de la Coupe du Monde, c'est ça ?
4: Ouais, c'est ça.
1: Ok, on t'écoute.
4: Donc aujourd'hui, je vais vous parler d'un événement que tous les fans attendent, c'est la prochaine Coupe du Monde, qui aura lieu du 11 au 19 juillet, organisée aux États-Unis, au Canada et au Mexique. Donc c'est un rendez-vous énorme et il y a une question qui revient, la France peut-elle encore briller ? Pour comprendre, il faut revenir un peu en arrière. Le 15 juillet 2018, avec la naissance de la star française Mbappé, la France devient champion du monde en battant la Croatie. 4 ans plus tard, le 18 décembre 2022, les Bleus atteignent encore la finale, mais s'inclinent face à l'Argentine après un match historique avec notamment un triplé de Mbappé. Depuis, l'équipe de Didier Deschamps continue de se renouveler avec une nouvelle génération très prometteuse. Aujourd'hui, le leader de l'équipe de France, c'est clairement Kylian Mbappé. Déjà décisif en 2018 et exceptionnel en 2022, il sera au cœur du projet en 2026. À 27 ans, il a l'âge idéal pour performer. Autour de lui, des jeunes talents montent en puissance comme Warren Zaïre-Emery, Malo Gusto et Ryan Cherki. Cette nouvelle génération pourrait bien être l'avenir de nos Bleus. Mais attention, la concurrence ne cesse d'augmenter. L'Argentine voudra confirmer son titre avec la dernière Coupe du Monde du meilleur joueur de l'histoire, Lionel Messi, alors que des équipes comme le Brésil ou l'Angleterre vont toujours être dangereuses. Autre élément important, cette Coupe du Monde 2026 sera différente. C'est un nouveau format, donc pour la première fois, il y aura 48 équipes contre 32 auparavant. Cela veut dire qu'il y aura plus de matchs, plus de surprises et il y a des nouvelles nations qui vont faire leur première Coupe du Monde comme l'Irak, la Jamaïque ou encore le Curaçao et peut-être plus de pièges pour les grandes nations. Je vais déjà vous présenter les premières dates connues pour les Bleus. Donc au premier match, ils affronteront au MetLife Stadium dans le New Jersey le 16 juin contre le Sénégal à 21h. Le deuxième match à 23h contre l'Irak, ils joueront le 22 juin au Lincoln Financial Field en Pennsylvanie. Et le dernier match sera probablement décisif parce que ce sera une qualification à la clé, le 26 juin contre la Norvège, et ça se jouera au Gillette Stadium dans le Massachusetts. Et auquel cas la France se qualifierait, Ils affronteraient donc le premier ou le deuxième de la poule E, donc probablement l'Allemagne ou la Côte d'Ivoire, les deux favoris de la poule. Et il y a une autre question, c'est le style de jeu Didier Deschamps. Le style de jeu est souvent critiqué, mais après ses résultats parlent pour lui. Une Coupe du Monde 2008, une Ligue des Champions, une Ligue des Nations pardon, en 2021, une finale d'Euro et de Coupe du Monde, sans compter ses trophées en tant qu'entraîneur en club. Donc est-ce qu'il faut changer la stratégie, moins défensive? On peut pas vraiment donner notre avis. Pour conclure, la France a toutes les armes pour aller loin en 2026, mais dans une compétition aussi imprévisible, le talent ne suffit pas toujours. Rendez-vous le 11 juin 2026 pour le début de la compétition et peut-être une nouvelle page d'histoire pour les Bleus et un été inoubliable pour les Français.
1: Ouais, donc c'est vrai que là, on a appris que c'était Zidane hein, qui allait remplacer Deschamps après.
4: Ouais, c'est ça.
1: C'est ça. Bon, c'est vrai que le palmarès même de Didier Deschamps, il est quand même incroyable déjà en tant que joueur. En tant qu'entraîneur, enfin, il a gagné en jouant en tant que joueur, en tant qu'entraîneur, il a quand même un quoi qu'il arrive un beau palmarès.
4: Ouais, c'est ça.
1: Après, au niveau de cette Coupe du Monde, il y a quand même une petite polémique.
4: Ouais.
1: Bon, déjà, ce soit aux États-Unis, en ce moment, c'est pas la teuf. Pour les Français, pour aller aux États-Unis, bon bah, videz vos caches Facebook parce que enfin, ils vous demandent tout ce qu'il y a sur votre téléphone, c'est du grand n'importe quoi. Il y a des pays qui sont interdits. Voilà, je sais plus mais lesquels, mais il y a certains pays qui sont interdits d'entrer. Et puis, il y a des pays qui vont boycotter. Est-ce qu'on sait quels pays vont vraiment boycotter? Parce qu'il y a des effets d'annonce, mais après, tu sais, non, peut-être?
4: Non, j'ai pas eu tout suivi les polémiques.
1: Bon, et donc voilà. Puis après, il y a aussi la... je sais pas si vous avez vu la retransmission, qui a l'air un peu bizarre quand même des matchs de foot, là. C'est un peu bizarre aussi. Et bon, bah voilà, est-ce que la France va faire un bon parcours? Je pense que a priori, oui.
4: Bah ouais, on espère.
1: C'est vrai qu'on a quand même une belle génération de joueurs
4: ouais.
1: Incroyables, quoi, qui jouent dans les meilleurs clubs européens. Bon, voilà, Mbappé ou. Bon, et puis voilà, je pense que tactiquement, il devrait juste adopter la tactique enfin, du PSG, c'est tout, simplement. Non, je plaisante, bien sûr. Mais voilà, toi, t'es pressé de voir la Coupe du Monde, tu vas pas boycotter?
4: Ah, pas du non, tout. Hein.
1: D'accord. Moi, je sais qu'il y en a qui peut-être vont boycotter. Bon, c'est un peu compliqué quand même de boycotter les matchs de l'équipe de France, mais c'est vrai que sur le principe, c'est un peu bon. Voilà. Et il y a aussi, je voulais parler du nombre constant d'équipes en augmentation. En fait, là, on passe à 48, c'est ça, t'as dit?
4: Ouais, c'est ça.
1: Et peut-être encore plus après. C'est
4: peut-être.
1: On,
4: ouais.
1: Jusqu'à où on va aller, quoi, comme ça?
4: Ah, je sais pas, c'est pas moi qui fais les formats, mais ouais, après, ouais. C'est un nouveau format.
1: On sait très bien, c'est un niveau de. C'est de l'argent là, qui dirige.
4: Ah bah,
1: voilà,
4: oui.
1: On connaît enfin, la FIFA et Gianni Infantino, voilà, on sait que c'est pas. Voilà, c'est surtout ce qui le motive, on a l'impression quand même. Eh bien, merci, merci bien. Donc, Louis, Ruben et Gaston, on va faire une première pause musicale en lien avec la Coupe du Monde 2000 combien c'était
4: 14
1: hein, c'est ça, et on se retrouve juste après avec Jules, Luan et Lilian. 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

0: Eh bien voilà, on reprend donc cette émission sur le thème médias et citoyenneté avec les services civiques. Et on poursuit avec Jules, Louane et Lilian. Et on commence avec Jules. Bonjour Jules.
1: Bonjour.
0: Comment tu vas?
1: Ah, ça va très bien.
0: Ça va. Donc où est-ce que tu fais ton service civique?
1: Du coup, je suis dans mon club de handball à la Bazoge.
0: D'accord.
1: Et en général, je m'occupe de beaucoup d'équipes, plusieurs équipes. Je fais des entraînements, je les prépare moi-même. Je fais des temps de bureau où je fais des choses pour les réseaux sociaux, des projets extérieurs aussi.
0: Bien occupé, quoi.
1: Ouais, j'ai pas mal d'occupations, c'est ça.
0: Et tu as commencé quand ton service aussi?
1: Moi, je l'ai commencé en décembre.
0: Ah, d'accord, un petit peu plus tard.
1: Ouais, c'est un peu plus tard que les autres.
0: Ça se termine quoi, en juillet,
1: ouais,
0: fin juillet?
1: C'est ça, fin juillet,
0: du moins. Ça se passe bien?
1: Ouais, très bien, très bien. Bah, c'est un club, j'y suis depuis plus de 10 ans.
0: D'accord.
1: Je connais presque tout le monde, il y a 2 salariés, c'est des amis à moi, donc l'entente c'est nickel.
0: Donc tu fais du hand depuis longtemps aussi, je pense.
1: C'est ça, c'est ça.
0: Alors tu voulais nous parler d'un tournoi de hand qui va avoir lieu à Arnhem aux Pays-Bas, c'est ça?
1: C'est ça.
0: On t'écoute.
1: Bah, du coup, à l'Ascension, Arnhem devient, pour les fans de handball, le lieu le plus attrayant aux Pays-Bas. Des équipes des quatre coins d'Europe sont accueillies dans la ville pour une aventure sportive passionnante. Le tournoi se déroule dans un incroyable site sportif, le centre sportif de la ville. L'organisation a préparé soigneusement des plannings de matchs, bien entendu un excellent programme festif. Donc dans le cadre de mon service civique, j'ai l'occasion d'y participer en tant qu'encadrant dans l'équipe. Je m'occuperai de filmer tout le groupe tout au long du tournoi. Je vais aussi faire des lives afin que le tournoi il puisse être vu par tous les participants du club. Donc toutes mes photos et vidéos vont permettre de faire un reportage après le tournoi pour amener des souvenirs aux joueurs et aux parents et aussi pour remercier tous nos sponsors qui nous ont permis de partir pour la somme de 0 euros. Donc avec un coût d'environ 6000 euros pour participer en comptant la nourriture, le logement, le déplacement. Grâce à nos joueuses et aux coachs, on a récolté plus de 6500 euros. De nombreuses entreprises ont adhéré au projet en nous faisant des dons, ainsi que des ventes de crêpes organisées par toute l'équipe. Donc c'était nos joueuses qui allaient, par exemple, dans le Super U local, ils se mettaient à l'entrée, ils vendaient des crêpes. Avec le supplément, du coup, le coach a décidé de créer des vestes et des maillots d'entraînement. Donc pour les 12 joueuses et les 6 encadrants, nous avons aussi décidé d'y intégrer les plus gros sponsors sur les vestes afin de les remercier. Donc on va revenir au tournoi. Donc dans le tournoi, il se déroule sur 2 jours. Il y a plus de 70 équipes inscrites venant du coup des 4 coins d'Europe. Il y a des équipes qui viennent de Belgique, du Danemark, d'Allemagne, des Pays-Bas, de Suisse et aussi de la Pologne qui sont réparties sur différentes catégories d'âge, de la moins de 13 jusqu'au moins de 19. Donc l'équipe qu'on a inscrite, elle va participer au tournoi des moins de 15 féminines. C'est un collectif que je connais depuis plus de 3 ans, étant donné que ma sœur était leur entraîneuse. Cette année, grâce à mon service civique, je m'occupe de leurs entraînements avec l'aide de Bastien, leur coach depuis l'année dernière. Donc c'est une équipe qui, en moins de 13, avait terminé première de leur championnat, et en moins de 15, première année, ont terminé deuxième de pré-région, ce qui leur a permis de finir la saison à la 4e place du championnat régional. Donc cette saison est un peu plus compliquée que les autres. Au lieu d'évoluer au niveau de moins de 15 en deuxième année, elles évoluent en moins de 16 régions, un championnat compliqué pour des joueuses ayant l'âge de jouer dans le niveau inférieur. Malgré ça, elles ont quand même réussi à gagner quelques matchs. Et ce tournoi va donc être un moyen de terminer leur saison par une expérience très enrichissante pour nos joueuses. Donc notre tournoi, il est prévu le week-end de l'Ascension. Notre départ va être prévu le jeudi 14 mai au matin, avec environ une dizaine d'heures de route, en comptant un petit détour à Amsterdam pour visiter avec toute l'équipe. En début d'après-midi, du coup, on va finir notre visite, et après, en début de soirée, nous allons être accueillis par les organisateurs du tournoi, afin de découvrir le centre sportif dans lequel les joueuses vont jouer ce tournoi. Tout le vendredi, toute la journée, elle est dédiée au tournoi avec 3-4 matchs. Du coup, c'est des matchs qui durent de 2 fois 18 minutes. Et enfin, le soir, il y a une petite soirée festive organisée pour toutes les équipes participant au tournoi. Donc le samedi a été dédié pour les matchs de classement. L'après-midi a lieu la remise des trophées. Nous avons donc le samedi soir un programme libre et enfin un retour le dimanche matin. Donc vous l'aurez compris, ce tournoi à Arnhem, c'est bien plus qu'un tournoi, c'est une découverte du handball avec d'autres pays. On va tout donné pour représenter le club, la France et aussi la Sarthe. Grâce aux photos et aux vidéos, et ainsi que les lives, vous pourrez vivre tout ça avec nous. Alors restez connectés et venez nous encourager sur les réseaux sociaux du club de la Basoge.
0: D'accord, super. C'est quoi justement pour rester connectés? C'est quoi les pages et tout?
1: Il y a une page Facebook et un compte Instagram du HC de la Basoge du coup.
0: D'accord. Mais c'est une super chance pour toi.
1: Bah ouais, parce que c'est un ami à moi, le coach, qui m'a proposé ça en début d'année. Au début, j'étais pas encore service civique. Et donc, j'avais dit que j'étais chaud pour le projet. Et au final, j'ai été service civique. On en a parlé avec tous mes encadrants, tous mes supérieurs, pour voir si jamais ils adhéraient aussi au projet. Et ils ont trouvé ça une très bonne idée que je vienne là-bas pour faire une sorte de reportage pour les filles.
0: Ouais, il va falloir que t'assures, là.
1: C'est ça, c'est ça.
0: Ah, mais c'est super. Ça sert à ça aussi, le service civique. Ça te permet d'aller voir d'autres choses et d'apprendre plein de trucs. Ça, c'est génial.
1: Ouais, c'est ça. Je vais pouvoir déjà vivre un tournoi avec plein d'équipes d'autres pays. Ouais. C'est pas un truc qu'on a l'occasion. Même moi, en tant que joueur, j'ai jamais fait ça. Là, je vais être là en tant qu'encadrant pour accompagner toutes les joueuses. Ça va être vraiment une belle expérience.
0: Très bien, super. Bravo à toi. Et puis, on souhaite un bon tournoi, évidemment, à toute ton équipe, que vous rameniez un bon résultat, en tout cas.
1: Ouais, l'objectif serait de ramener un petit trophée, quand même.
0: Ouais, bien sûr. Eh bien, merci, Jules. On va passer à Louane. Bonjour, Louane.
2: Bonjour.
0: Tu vas bien?
2: Bah oui, et vous?
0: Ça va, ça va. Alors, Louane, qu'est-ce que tu fais comme service civique et où?
2: Je suis en service civique au club de handball d'Écomois.
0: D'accord.
2: Du coup, depuis novembre.
0: Et toi, tu fais du hand aussi?
2: Oui.
0: Depuis combien de temps?
2: Moi, c'est ma quatrième année, là.
0: D'accord. Donc, ouais. T'as un petit niveau? Ça va? Tu te situes comment?
2: Je dirais normal, parce qu'en vrai, je viens de commencer, comparé à mes coéquipières qui en font depuis des années.
0: D'accord.
2: Quand même un peu en dessous.
0: Qu'est-ce que tu y fais, toi, la journée?
2: Relativement comme Jules.
0: Ouais.
2: J'entraîne, j'ai trois équipes que j'entraîne. Donc, baby hand, une équipe de moins de 11 et une équipe de moins de 15.
0: Baby hand, ils ont quel âge?
2: Ça va de 3 à 7 ans, je crois.
0: Ah ouais, quand même.
2: 3 à 7 ans, je crois. Ouais.
0: D'accord, ça va, tu t'en sors bien?
2: Oui, ça va. Ouais, c'est drôle avec les petits. Donc, oui. Je fais la communication des réseaux sociaux et je gère aussi tout ce qu'est l'organisation, table de marque, arbitrage, etc. Parce que ouais. Mine de rien, on dirait pas, mais c'est quand même de l'organisation.
0: C'est toi qui mets la colle sur les ballons?
2: Non, je peux pas.
0: Alors, c'est justement le sujet. Hein. Tu voulais parler. Alors, c'est vrai que quand on n'est pas dans le hand, on se rend pas compte du tout de ce sujet. L'interdiction de la colle. On t'écoute.
2: Ouais. Alors, aujourd'hui, nous allons parler d'un élément donc presque insensible pour les non-initiés, mais quasiment essentiel dans le handball. La colle, aussi appelée résine, qui est appliquée donc sur le ballon. Si vous avez déjà été spectateur, vous n'êtes sans doute pas passé à côté des gestes impressionnants réalisés par certains joueurs et joueuses. Des tirs en suspension, des passes rapides ou encore des effets donnés à la balle, comme la fameuse roucoulette par exemple. Une partie de cette précision vient justement de cette fameuse colle. Concrètement, la résine permet d'améliorer la prise de balle. Elle offre un meilleur contrôle, plus de sécurité dans les passes et rend possible certains gestes techniques. Au haut niveau, vous ne verrez pas un seul club jouer sans cet outil. La colle leur est quasiment indispensable. Malheureusement, au grand désarroi des joueurs et joueuses, depuis plusieurs années, cette colle pose de nombreux problèmes, surtout en dehors des terrains professionnels. En effet, dans les gymnases municipaux, où cohabitent plusieurs disciplines, la résine est de plus en plus interdite. Alors pourquoi? Eh bien car celle-ci peut laisser des traces sur le sol, les murs et les équipements, et que son nettoyage représente un coût pour les collectivités. Certaines salles nécessitent un nettoyage annuel, voire mensuel ou hebdomadaire dans les plus gros clubs. Tout dépend de la dose que les joueurs mettent sur le ballon. Résultat, de nombreux clubs amateurs se voient interdire l'usage de cette colle. Et c'est là que le problème commence. Car jouer sans résine, ce n'est pas simplement enlever un plus. C'est changer la manière de jouer. Le ballon devient plus difficile à contrôler, les passes sont moins précises et les tirs moins puissants. Les joueurs doivent donc adapter leur technique suite à cette interdiction. Vous me direz sans doute qu'il y aurait juste un travail à fournir, un travail plus personnel et que ce n'est qu'une question d'habitude. En soi, c'est pas totalement faux, c'est faisable. Mais malheureusement, cette interdiction crée aussi certaines formes d'inégalités. Premièrement, d'un côté, le handball amateur sans ou avec moins de colle, et de l'autre, le haut niveau où la résine est omniprésente. La transition entre les deux peut alors devenir compliquée pour les jeunes qui souhaitent progresser vers un plus haut niveau. Deuxièmement, au niveau amateur, l'inégalité existe aussi entre certaines équipes du même championnat. En effet, comme on l'a dit précédemment, certaines collectivités font le choix d'interdire la colle dans leur gymnase, quand d'autres ne prennent pas cette décision. Les équipes se retrouvent donc à jouer certains matchs avec colle ou sans colle, sans y avoir été préparées en amont. Cette non-préparation crée donc un déséquilibre entre les différentes équipes. Heureusement, certaines solutions émergent quand même. Le développement de certaines technologies sur les ballons qui vont permettre une meilleure accroche, la réflexion sur des cols moins salissantes, des nettoyants moins abrasifs, ou encore l'adaptation des règlements selon les niveaux de pratique. Pour l'instant, aucune solution contre la colle ne fait totalement l'unanimité, hormis le fait de nettoyer après son passage. Une question se pose. Faut-il donc privilégier les contraintes économiques et matérielles ou préserver les spécificités du jeu? Une chose est sûre, derrière ce simple produit se cache un vrai enjeu pour l'avenir du handball entre tradition, évolution et adaptation aux réalités du terrain.
0: Toi, ton avis là-dessus?
2: Moi, dans mon gymnase, la colle elle est interdite depuis 3 ans.
0: Ah d'accord.
2: Donc on a réussi à s'habituer, entre guillemets, sauf que c'est vrai que quand on va dans un gymnase, là par exemple, on va jusqu'en Vendée ou des choses comme ça, et c'est plus compliqué parce que eux, la colle est autorisée, donc on n'a pas les habitudes, c'est plus compliqué.
0: D'accord, ouais. Et qui pourrait réguler ça? C'est la fédération, certainement?
2: En soi, la fédération, elle a sorti comme une charte, un peu, avec une affiche, etc., avec... comment on pourrait agir pour limiter l'usage de la colle, etc. On met moins, nettoyer après son passage, etc. Donc eux, ils ont un peu fait leur part du travail, on va dire. Mais c'est surtout les mairies qui choisissent. Moi, par exemple, je sais qu'en fait, ils ont interdit la colle après avoir changé le sol du gymnase.
0: Ah, oui.
2: Il leur a quand même coûté 10 000 euros. Donc,
0: ça peut se comprendre.
2: Ouais. Mais on a essayé de négocier, parce que nous, on sait qu'en soi, l'organisation pour le nettoyage, ce serait une organisation à mettre en place, mais ce serait quand même.
0: Pas que tout le monde joue le jeu, quoi, du nettoyage.
2: Mais c'est vrai que c'est quand même embêtant, quoi. Ouais. Je sais que les équipes, quand elles viennent chez nous, font la gueule, quoi.
0: Lilian, on passera à ton sujet après. Tu voulais peut-être intervenir, toi, sur ce sujet?
3: Oui, pourquoi pas. Moi qui du coup suis habitué à faire du basket, on a l'habitude de cohabiter avec des clubs de hand, et c'est vrai que le sujet de la colle, c'est quelque chose qui revient souvent, surtout que la plupart du temps on a l'impression qu'il y a d'autres alternatives à cette résine entre guillemets. C'est par exemple la technologie du spray qui laisse quand même vachement moins de traces, puis il y a le basket, mais il y a des fois certains clubs qui cohabitent énormément. Je pense notamment, on a un club qui est à Mamers, il cohabite avec le hand, il y a le basket,
0: ah oui, le roller, il y a plusieurs clubs, bien sûr. Ouais.
3: Donc c'est vraiment une salle omnisport, et ça gêne énormément de monde. C'est vraiment cet entretien, c'est pas forcément le côté étage sombre, c'est que ça gêne la pratique des autres sports, en fait, dans l'accroche au sol. Je pense notamment au roller, où pour l'adhérence, c'est pas top.
0: Ça laisse des résidus sur le sol si c'est pas bien nettoyé.
3: C'est ça. Puis même d'un point de vue entretien, si c'est pas fait sur le moment, ça sèche, et ça peut être aussi pénible de passer 30 minutes penché pour les agents d'entretien.
0: Bien sûr, ouais, ça peut se comprendre. Ouais. Ouais, s'il faudrait trouver un produit, peut-être que ça existe, comme tu disais, le spray, je sais pas.
2: Là en soi, le spray c'est pas hyper top, mais ils ont inventé, il y a un produit là qui est sorti il y a peu de temps, qui vraiment enlève vachement bien les taches de colle, etc. Juste, faut que ce soit plus répandu. Mais ça a l'air de marcher pas trop mal. Donc,
0: et puis, il faudrait surtout savoir si on l'utilise ou pas, et que ce soit équitable entre les clubs. Comme tu dis, si vous recevez un club qui, lui, l'utilise, ou que vous allez chez... Vous l'utilisez pas, mais vous allez dans un club qui l'utilise, c'est...
2: En fait, ce serait peut-être pas forcément l'interdire, mais réguler son utilisation, en fait, tout simplement, au lieu de l'interdire complètement. Parce qu'en soi, c'est comme... C'est vrai que c'est quand même plus embêtant, mais c'est comme... pour nous, notre confort dans le sport, c'est comme la magnésie, par exemple, en escalade ou en gym, ou des choses comme ça. Donc c'est vrai que nous, ça peut nous embêter, mais je comprends que sur les sols, c'est quand même salissant.
0: Ouais, ou alors il faudra que les clubs qui l'utilisent nettoient eux-mêmes, forcément, ils s'appliquent à nettoyer pour que personne n'aille le faire à leur place après, quoi.
3: C'est ça, et c'est du temps en plus. On comprend aussi pour les licenciés, je pense notamment aux clubs un peu plus modestes, où ça peut être un temps énorme sur
0: bien
3: les
0: sûr.
3: Week-ends.
0: Ouais.
3: Il y a aussi le côté où on sait bien que ce manque de colle pourrait gêner la pratique de ce sport, mais d'un point de vue cohabitation, c'est parfois très très compliqué, et je sais que
4: le handball est souvent...
0: Ça peut créer des conflits aussi, quoi.
4: C'est ça.
0: Ouais, entre les clubs, ouais, ça c'est sûr. Très bien, bah, merci beaucoup Louane, en tout cas, d'avoir soulevé ce problème. C'est vrai que quand on n'est pas dans le hand, enfin, moi je ne savais pas du tout qu'on utilisait de la colle et tout. Franchement, je ne suis pas un spécialiste, mais c'est bien d'en avoir parlé. Justement Lilian, donc c'est à ton tour. Toi, tu as choisi une approche différente, un peu plus personnelle. Donc déjà Lilian, où est-ce que tu es en service civique ?
4: Alors, moi, je suis en service civique au VSF Basket, donc à La Ferté-Bernard. C'est un club de basket qui est assez familial. On a pas mal de licenciés, on a pas mal d'équipes jeunes. On a deux équipes seniors, une fille, une gars.
0: D'accord. Tu as choisi ça par rapport à ce que tu veux faire après ou parce que tu pratiques le basket depuis longtemps ?
4: Spécialement, ouais, ça fait pas mal de temps que je pratique le basket. Et en fait, c'est eux qui sont venus me chercher, puisque bah, je passais pas mal de temps sur le bord du terrain. Et ils sont venus me voir pour me proposer le service civique, puisqu'ils avaient besoin d'un coup de main à tout ce qui était table, arbitrage, etc. Donc comme ça fait un moment que j'en fais, j'ai pas mal d'expérience dans certaines choses. Donc c'était intéressant pour eux. Puis ça s'est fait ouais, naturellement. Mais moi j'aime bien.
0: D'accord, t'as commencé quand ?
4: J'ai commencé en novembre, début novembre.
0: D'accord, bon toi aussi t'es bientôt sur la fin.
4: Ouais, ça finit là, début juin je crois.
0: Et ça se passe bien, ouais.
4: Nickel. Ouais, super bien.
0: Alors toi, donc comme je le disais, tu vas faire une approche un peu plus personnelle de la parentalité dans le sport, c'est ça hein ?
4: Ouais, c'est ça.
0: Ok, bon, on t'écoute.
4: Ok, je me suis posé une question il y a peu et j'ai décidé de vous parler de la parentalité à travers le sport. Je me souviens de moi petit, regarder mon père avec beaucoup d'admiration. Grand rugbyman, avec une passion plus que contagieuse pour son sport. Naturellement, mon frère et moi, nous avons joué ensemble à ce sport. Je me rappellerai tous les week-ends que mon père a passé avec son air impassible sur le bord du terrain. Honnêtement, j'étais heureux et je pense que j'ai commencé le sport pour me rapprocher de ce grand public. Ça a fonctionné puisque aujourd'hui on parle. Presque exclusivement de sport, mais on parle. J'ai toujours été content quand il était sur le bord du terrain. Mais je me suis toujours demandé ce qu'il se passait dans sa tête. Ça devait ressembler soit à un grognement, soit à quelque chose du style « il a vraiment deux mains gauches ». Bref, je devais sûrement être plus fier que lui, mais malgré tout, il était là. Il donnait les conseils et les bouteilles d'eau. Au final, je fais du basket. Je m'attendais à ce qu'il y ait un désintérêt de la part de cet adepte du stoïcisme. Mais en fait, c'est l'inverse. J'ai découvert grâce au basket que mon papounet était fan de basket, notamment dans les années 90 avec les Bulls de Jordan. Après, attention, il y a eu des périodes moins « cool », entre guillemets, puisque je suis parti de la maison en internat pendant 3 ans et malgré le fait que je voyais que je lui manquais, il ne pouvait plus venir me voir jouer. C'est bizarre à dire, mais mon père a eu une éducation plus que stricte. C'est pour ça que on dirait un ours qui paraît inexpressif et non démonstratif au premier abord. Mais je pense que tous ces week-ends qu'il a passé sur le bord du terrain, à nous regarder jouer comme des pieds, c'était sa façon à lui de dire « je t'aime ». Visiblement, là où les mamans trouvent souvent les mots justes, les papas font de leur mieux pour montrer à leurs enfants qu'ils les aiment autant. Je parle beaucoup de mon papa parce que, tout simplement, maman n'est pas super intéressée par le sport et qu'elle n'avait pas besoin de ça pour donner cette sensation de tendresse. À l'âge de 49 ans, mon père s'est décidé à commencer le basket. Ça fait 1 an qu'il pratique et parfois je vais le voir jouer. C'est au moment où on a inversé les rôles que j'ai compris. Je l'encourage, je lui donne des conseils, je lui passe l'eau. Et je sais maintenant que quand j'étais gamin, il était fier. Malgré tout. Car aujourd'hui, quand je suis au bord du terrain, je suis extrêmement fier, même si ça m'arrive de me dire « il a vraiment deux mains gauches ». Aujourd'hui, j'ai 20 ans et j'ai compris que l'apprentissage est mutuel dans la parentalité. Si vous avez l'occasion d'aller supporter vos enfants dans le sport ou autre passion, faites-le. Vous apprendrez plein de choses et ça vous coûtera qu'un peu de votre temps. Merci de m'avoir écouté.
0: Merci à toi pour cette rubrique courageuse, très personnelle. Tu avais envie de faire cette rubrique plutôt personnelle que de faire sur un thème ?
4: Ouais, je trouvais ça plus, plus sympa, puis ça changeait un peu. Je me doutais bien qu'en venant ici, on aurait pas mal de... plus de trucs un peu docu où on apprend des choses sur le sport, l'histoire ou le club.
0: Mais alors, je suis tout à fait d'accord avec toi sur le fait que voilà de lien entre les parents, que le sport c'est un très bon lien. Quand parfois le dialogue est un peu difficile, et puis il n'y a pas d'âge hein, pour apprendre à faire un sport. Moi, j'ai à 52 ans, je me suis mis à la boxe. Alors, vous voyez, donc on peut faire plein de sports, voilà, quand on peut physiquement, en tout cas. Merci en tout cas pour cette rubrique vraiment sympa. On va faire une pause donc musicale. C'est Ben, l'oncle Saul, et on se retrouve après avec Alexandre, Emma et Juliette.

0: Allez, dernier plateau pour cette émission avec les services civiques. On a avec nous Alexandre, Emma et Juliette et on commence avec Alexandre. Bonjour Alexandre.
1: Bonjour.
0: Tu vas bien ?
1: Ça va et toi ?
0: Ça va, merci. Depuis quand tu fais ton service civique et où ?
1: Je suis service civique depuis début octobre au service jeunesse de la ville du Mans.
0: D'accord, ça se passe bien ?
1: Ouais, ça va, ça se passe très bien depuis le début, ouais.
0: Comment t'as trouvé ce,

0: difficultés justement du sport à haut niveau.
1: C'est ça, parce qu'on se rend pas forcément compte de ce qui se passe derrière l'écran quand on regarde un sportif à la télévision. Par exemple, pour les Jeux de Paris 2024, on avait tous la pression en tant que sportif, parce qu'on nous répète tous depuis qu'on est petit qu'on est la génération Paris 2024. On nous met une pression constante là-dessus, que ce soit nos proches, nos entraîneurs, et encore plus les fédérations et les entraîneurs nationaux, mais à quel prix en fait ? Les places sont chères pour les Jeux, parce que c'est au maximum 3 par pays par épreuve pour les Jeux Olympiques d'été. Jamais plus. Par exemple, les minima olympiques pour le 1500 mètres masculin, c'était 3 minutes, 33 secondes et 50 centièmes. Donc ça fait 2,22 km. Si vous savez pas ce que ça fait, en gros, ça fait 25,4 km/h. Donc c'est la vitesse moyenne d'un vélo électrique, quoi. Et depuis les Jeux de Tokyo en 2021, 12 hommes ont couru en dessous de ces minima, et 8 étaient à moins de 2 secondes pour 3 places. Donc il y avait plus de 20 athlètes à très haut niveau qui se battaient pour 3 places. Et juste comme ça, Mayedin Mekissi Benabad, donc ce nom, il vous évoque certainement quelque chose. Nous, les enfants, nés après 2000, c'est celui qui nous a fait rêver, c'est celui qui nous a fait aimer notre sport, celui qui nous a donné envie de courir. Il a prouvé à la terre entière que les Français peuvent rivaliser avec les Africains en demi-fond. Il a le plus gros palmarès de demi-fond européen. Il est 3 fois médaillé olympique, 2 fois médaillé au championnat du monde et 6 fois champion d'Europe, dont 2 fois sur les 1500 mètres en ayant couru, entre grosses guillemets, que 3:33:12 au meilleur de sa forme. Pour rappel, les minima olympiques, c'était 3:33:50. Il les a à peine eus avec le plus gros palmarès européen de l'histoire du demi-fond. Et donc, pour réaliser des temps comme ça, l'erreur n'a pas sa place. Niveau nutrition, tout est calculé. Chaque macro et micronutriments sont étudiés au milligramme près. Le sommeil est calculé avec des dizaines de capteurs pour adapter la charge d'entraînement si la qualité du sommeil ne permet pas de charger au niveau de la journée, sachant qu'on s'entraîne en moyenne 30 heures semaine. Et en période intense d'entraînement ou en période de compétition, le moindre excès est rédhibitoire. À un certain niveau, on met tous notre jeunesse de côté et notre vie de côté. De 15 ans à la fin de notre carrière, et oui, on commence dès 15 ans, je veux vraiment mettre le point sur l'évolution du niveau des jeunes en France. En 2015, c'était 44 juniors. Les juniors, c'est ceux qui ont moins de 20 ans, qui ont couru sous les 4 minutes aux 1500 mètres. 4 minutes, ça fait 2,40 du kilomètre, ça fait 22,5 km/h. Donc en dessous de 20 ans, c'est déjà énorme de courir ça. L'année passée, c'est 83 jeunes qui ont couru sous les 4 minutes. Donc l'ultra-concurrence ne concerne pas que les sportifs de haut niveau, mais également les jeunes qui prétendent à des sélections en équipe de France. Dès 15 ans, on nous apprend à avoir une hygiène de vie irréprochable et à passer à côté de notre jeunesse. Parce qu'on pourra peut-être réussir à se qualifier au championnat de France. Le championnat de France, c'est 20 places. 20 places pour une centaine d'athlètes d'un niveau similaire qui peuvent se qualifier. Le sport, ça a un coût de temps. 30 heures par semaine, comme on l'a dit, plus tous les temps qu'on passe à récupérer, à se masser, à dormir, à bien manger. Un coût d'argent. Une saison de haut niveau, c'est environ 10 000 euros par an pour une saison pour les jeunes sportifs de haut niveau. En comptant les déplacements, les compléments alimentaires, le matériel et les innombrables paires de chaussures. Sans oublier les stages. C'est un engagement familial entier. Les vacances ne se passent pas à la mer ou à la montagne, mais à Châteauroux ou à Dijon, parfois à Albi dans le sud quand la fédération pense aux parents. Et que dire des infrastructures, mis à part l'INSEP qui se situe en région parisienne et Font-Romeu en altitude dans les Pyrénées à la frontière espagnole, la France n'a pas les capacités d'accueillir des sportifs. Les départements ne sont pas équipés en bassin de 50 mètres ou en piste indoor. On ne peut pas s'entraîner dans de bonnes conditions alors qu'on brille sur la scène internationale. Des investissements sur les infrastructures sportives doivent être faits pour pouvoir suivre la perpétuelle croissance du très haut niveau. Pour finir, je vous conseille d'aller voir le podcast sur Quentin Malric, qui est sorti chez Objectif Mental. Donc c'était l'un des 20 coureurs qui courait pour les minima olympiques sur 1500 mètres, qui nous raconte un petit peu lui comment il a vécu ça, sa préparation pour les Jeux, depuis les catégories jeunes jusqu'à la fin de sa carrière.
0: Ok, bah merci de nous avoir apporté cet éclaircissement. C'est vrai qu'on ne se rend pas forcément compte de la difficulté aussi. Il y a la physique, mais financière aussi, parce que c'est pris en charge par les familles, comme tu disais, c'est ça les 10 000 euros?
1: C'est ça, personnellement. Nous, on n'a jamais touché d'aide, que ce soit de la ville, d'une fédération, de la région.
0: Bah, c'est bien dommage.
1: C'est bien dommage, ouais, parce qu'on fait briller les couleurs de la France à l'international et on reçoit aucune aide financière. Mais pas.
0: Du coup, on doit passer certainement à côté de champions qui n'ont pas les moyens, peut-être, de s'inscrire, d'avoir la chance de faire ça.
1: C'est clair, c'est sûr, parce que sans le matériel, c'est pareil. Sans les chaussures qui coûtent cher, un vélo performant, en fait, on peut pas performer. Tous les meilleurs ont forcément
0: c'est un sacrifice quand même familial.
1: Ouais, c'est ça. Bah toutes les familles qui ont des enfants qui font ce niveau-là, moi ça va, je suis tout seul dans ma

0: famille à faire du sport, mais il y a certaines familles où ils sont deux ou trois à faire du sport de haut niveau, où là vraiment ça serre la ceinture.
1: Et là actuellement, donc t'es en service civique, est-ce que t'arrives à concilier justement l'entraînement? Tu continues à t'entraîner tout le temps, je suppose?
0: Là actuellement j'ai des problèmes de dos.
1: D'accord.
0: Donc j'ai limité un petit peu l'entraînement, c'est aussi pour ça que le service civique va bien. Mais je reprends de plus en plus là, j'arrive à reprendre un petit peu.
1: D'accord, bon. On te souhaite en tout cas le meilleur pour l'avenir, hein, bien sûr, participer à plein de championnats.
0: Je l'espère, ouais.
1: Merci en tout cas. Emma, ça va Emma?
2: Ça va et vous?
1: Ça va bien. Donc où est-ce que tu fais ton service civique, Emma?
2: Je le fais dans une entreprise qui s'appelle ABF France Handicap, donc c'est une association pour les paralysés de France. J'y ai commencé en octobre. Et en fait, mon rôle, c'est d'être dans la boutique. Donc, c'est une boutique associative qui fonctionne par don. Et en fait, je fais la caisse, le tri. Je gère aussi les pages des réseaux sociaux, Facebook, Instagram, de la boutique.
1: Une sorte de friperie, c'est ça, hein?
2: C'est ça.
1: D'accord. Et c'est situé où, au Mans?
2: Au Maillet. C'est 141 rue des Maillets, exactement, je crois.
1: D'accord. Bah voilà, si les gens ont le temps d'y faire un tour, hein, faire une bonne action.
2: En plus, il y a l'arrêt de tram juste devant.
1: Bon, bah voilà. Et c'est quoi l'ouverture de la friperie? Tu m'as dit, c'est le week-end, c'est ça?
2: Semaine, on est ouvert du lundi jusqu'au samedi.
1: Ok, très bien. Et ça se passe bien?
2: Super.
1: D'accord. Toi aussi, tu vas bientôt finir?
2: Oui, en juin.
1: D'accord. Est-ce que après, ça va en lien avec ce que tu voudrais faire après ou pas du tout?
2: Pas du tout. D'accord. Mais j'aimerais bien me recentrer un peu au niveau du bénévolat parce que je trouve que c'est quand même vachement intéressant et j'avais pas du tout eu d'expérience comme ça avant. Donc j'aimerais bien mettre à profit ma personne pour d'autres associations.
1: Une belle expérience enrichissante, ouais. Tu voulais nous parler du suivi psychologique chez les personnes handicapées, hein, c'est
2: oui,
1: ça?
2: Oui, c'est ça.
1: Alors on t'écoute.
2: Ok, donc aujourd'hui nous allons évoquer un thème encore trop tabou dans notre société qui est le handicap. Donc devenir handicapé, que ce soit à la suite d'un accident, d'une maladie ou tout autre événement brutal, impose une reconstruction souvent invisible ou trop méconnue pour ceux qui ne sont pas concernés. L'accompagnement moral et psychologique est essentiel pour se réapproprier sa propre existence, ainsi que de réussir à supporter le regard des personnes valides et celui de la société qui est posé sur eux. Leur bien-être est trop souvent mis au second plan, comme si la priorité devait être seulement physique ou médicale. Accepter la perte de soi, le deuil d'une vie passée et redéfinir ses rêves, c'est un processus long et difficile. Cet accompagnement reste trop insuffisant, pour certains inaccessible, alors que cela devrait être une évidence. Nombreux d'entre eux tombent dans l'isolement, l'alcoolisme et parfois certains préfèrent mettre fin à leur jour. Chaque année en France, le nombre de décès par suicide est d'environ de 10 000 et jusqu'à environ 200 000 tentatives. Ces chiffres déjà alarmants doivent être mis en perspective avec la réalité des personnes en situation de handicap, bien plus exposées aux situations de détresse extrême. Pour vous donner un exemple simple, chez les personnes autistes, les chiffres sont sidérants. Entre 1% et 35% ont déjà tenté de se suicider et entre 11% et 66% ont eu des pensées suicidaires. C'est la deuxième cause de mortalité avec un taux 9 fois supérieur à la population générale. Améliorer leur accompagnement demande d'intégrer systématiquement le suivi dès l'annonce du handicap. Trop souvent, il arrive trop tard, voire pas du tout, alors que c'est dans les premières semaines que le choc est le plus violent. Renforcer ce suivi implique également celui des familles, des amis. Ce changement de vie n'impacte pas que celui qui est malade, mais aussi ses proches autour de lui. Il faut également agir sur le regard des personnes valides, les sensibiliser, montrer des parcours de vie variés, car l'handicap ne se résume pas seulement à un fauteuil. La définition du mot handicap est une limitation d'activité aux restrictions de la participation à la vie en société subie par une personne en raison d'une altération d'une fonction ou d'un trouble de santé invalidant. De nombreuses personnes vivent avec des troubles invisibles, qu'ils soient physiques, psychiques ou cognitifs, douleurs chroniques, maladies neurologiques ou encore souffrances psychologiques qui font partie de ces réalités que l'on ne perçoit pas au premier coup d'œil. Cette invisibilité peut rendre le quotidien encore plus difficile car elle s'accompagne souvent d'incompréhension ou de jugements hâtifs et pour toutes ces raisons, les personnes en situation de handicap sont plus que jamais les oubliées de notre société. Et c'est là que l'accompagnement psychologique est essentiel. Il aide à surmonter le sentiment d'isolement, à faire face aux incompréhensions et à renforcer l'estime de soi. Être écouté, compris et soutenu permet de ne pas rester seul face à ces difficultés. En conclusion, le handicap, qu'il soit visible ou invisible, mérite d'être reconnu et compris dans toute sa complexité. Il nous rappelle l'importance de porter un regard bienveillant sur les autres sans jugement hâtif. Dans ce contexte, l'accompagnement psychologique apparaît comme un pilier essentiel. Il soutient, apaise et permet à chacun de trouver sa place malgré les difficultés. Sensibiliser, écouter et accompagner sont autant de clés pour construire une société plus inclusive. En espérant que les éléments présentés vous auront permis de mieux comprendre la réalité de ces situations et que cela permettra de prendre du recul et une bonne réflexion pour faire évoluer votre vision du monde autour de vous, mais aussi à contribuer à faire bouger les choses en mettant en lumière les associations qui se battent chaque jour pour leurs droits.
1: Merci. Pourquoi tu as choisi spécialement ce sujet?
2: Bah parce que comme du coup je suis dans une association qui s'est centrée sur les personnes handicapées, j'ai vu...
1: Ça t'a sensibilisé?
2: Oui, j'ai vu beaucoup d'histoires où des gens tombaient dans l'alcoolisme, étaient très isolés, et c'est pas encore assez accessible pour tout le monde, que ce soit l'aide, que ce soit mental, physiquement parlant, tout ça, c'est encore trop peu reconnu. Et ça me fait beaucoup de peine parce que c'est des gens qui sont comme tout le monde et ça peut arriver à n'importe qui de tomber dans ce genre de situation, malheureusement.
1: C'est vrai qu'il y a le handicap physique, mais aussi le handicap invisible, comme
2: exactement.
1: Tu dis. Hein. Les maladies, voilà, donc qu'on ne voit pas forcément. Et ça, toi, tu penses qu'on n'en fait pas assez encore?
2: Non, je pense que c'est encore trop peu répandu, que les gens ferment trop les yeux et que dès qu'on parle d'handicap, on porte tout le temps au fauteuil roulant, sauf que c'est pas que ça.
1: Puis il y a aussi les aidants, voilà, qu'il faut aider, comme on dit,
2: exactement.
1: Un peu plus.
2: Il
1: faut penser aussi à eux, qui passent leur journée, parfois les conjoints ou pas du tout, la famille, qui passent leur journée à aider des personnes handicapées en difficulté. Mmh. C'est vrai que parfois ils ne sont pas assez aidés, on va dire que ce soit financièrement. Enfin, je pense qu'il y a des progrès là aussi à faire, je pense.
2: Oui, et puis même moralement, c'est très lourd à porter de accompagner une malade ou un malade dans la vie de tous les jours.
1: Oui, absolument. Merci d'avoir choisi ce sujet important.
2: De rien.
1: Merci à toi. Juliette, ça va Juliette?
3: Oui, vous?
1: Ça va. Donc, tu es où en service civique? Depuis quand?
3: Je suis en service civique dans l'association Adozen et ça a commencé fin octobre et ça se finit fin juin.
1: Alors, c'est quoi Adozen comme...
3: Alors, c'est une association et en gros, je fais des interventions en binôme sur de la prévention, donc il y a plein de thématiques et on fait ça dans les établissements scolaires ou périscolaires et ça va de la maternelle au lycée.
1: D'accord, oui c'est large.
3: Ouais.
1: Pourquoi tu as choisi ce thème, alors séance EVARS en établissement scolaire?
3: Eh bien parce que durant mon service civique, j'aborde du coup pas mal de thématiques, mais il y en a quand même une qui revient très souvent et qui suscite énormément de discussions, et c'est les enseignements EVARS, c'est-à-dire éducation à la vie affective, relationnelle et sexuelle. Ces séances existent en France depuis 2001. Elles sont obligatoires avec 3 interventions par an, de l'école primaire jusqu'au lycée. L'objectif est assez simple. Aider les jeunes à mieux se connaître, à comprendre leur corps, à exprimer leurs émotions, à respecter les autres et à faire des choix responsables. On y parle aussi de sujets importants comme la prévention des violences sexistes et sexuelles, la lutte contre les discriminations ou encore le vivre ensemble. Alors oui, l'homosexualité peut faire réagir, parfois inquiéter. Mais en réalité, cet aspect n'est abordé qu'à partir du collège et toujours de manière adaptée à l'âge. À l'école primaire, on est uniquement axé sur la vie affective et relationnelle, donc reconnaître ses émotions, comprendre ses limites, apprendre ce qu'est le consentement. Du coup, on peut se poser la question, à quoi ça sert vraiment l'EVARS? Eh bien, il intervient à un moment clé du développement, l'enfance et surtout l'adolescence. Ce sont des périodes où on se construit à travers les autres, notamment les pères. Les jeunes cherchent des repères, construisent des représentations. Sauf que beaucoup de sujets restent difficiles à aborder dans certaines familles. Il peut y avoir de la gêne, des non-dits, un manque d'informations ou simplement des visions très différentes selon les milieux. Les interventions qu'on mène offrent donc un espace de parole différent, un cadre bienveillant où chacun peut s'exprimer, écouter d'autres points de vue sans jugement. Et à l'adolescence, ça devient encore plus essentiel. Avec la puberté, les transformations du corps, les émotions parfois intenses, des remaniements identitaires, beaucoup de jeunes vivent des changements qu'ils ne comprennent pas toujours. Ils se comparent, doutent, s'inquiètent. Les séances EVARS permettent alors de remettre du sens, d'apporter des repères et de proposer un discours clair, accessible, adapté à leur âge. Mais alors pourquoi autant de débats autour de ces interventions? Une polémique est notamment liée à la présence du mot « sexualité » dans le programme. Beaucoup de critiques reposent en réalité sur des incompréhensions, voire des fausses informations. Certains parents ont associé ce terme à des contenus inadaptés, sans forcément connaître le contenu réel des séances. Des informations sorties de leur contexte ont largement circulé sur les réseaux sociaux, amplifiées par certains mouvements conservateurs. En France, cela a même donné lieu à une pétition de plus de 15 000 signatures pour demander la suppression du programme. Et en Belgique, en 2023, la situation a été encore plus loin. plusieurs écoles ont été incendiées après une vague de désinformation autour de l'EVARS. 8 établissements ont été touchés en quelques jours avec des slogans comme « Non à EVARS » tagués sur les murs. Ces exemples montrent à quel point la
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Bienvenue dans ce nouveau numéro de Rock Station, une émission que j'ai appelée US and UK 60s. Commençons par Chris Farlow, une des plus belles voix du rhythm and blues anglais. Chris Farlow, Out of Time.

Si je vous dis Vanina, rappelle-toi que je ne suis rien sans toi, eh bien écoutons plutôt la version originale d'El Shannon, Runaway.

L'original de la prochaine chanson date de 1957 par Richard Berry. J'ai bien dit Richard Berry, pas Chuck Berry. La version que nous allons écouter est des Kingsmen, Louis Loa.

Le groupe de Archies existe-t-il ou a-t-il existé? Telle est la question. Néanmoins, ils sont crédités pour la chanson Sugar Sugar.

Qui se souvient de The Music Machine? Personne. Ils ont néanmoins laissé à la postérité un demi-hit avec Tok Tok.

Oh London, you're my home. Voici une phrase d'un hit de 1979 par les Inmates. Repartons pour Boston, la version originale de Stendhal's Dirty Water.

suite à la British Invasion aux États-Unis, voici un groupe américain qui veut se faire passer pour anglais, The Royal Guardsmen, Baby Let's Wait.

0: J'adore ce que vous appelez les trash men. Il est logique de faire les poubelles. Vous prenez deux chansons. La première, Papa ou Mama. La deuxième, The Bird is the World. Vous les réunissez et vous obtenez Surfing Bird, ainsi qu'un gros succès.
1: Ah ouais là.

Voilà notre petit voyage au milieu des succès 60s en Angleterre et aux USA est terminé. Je suis certain que cela vous a plu. Nous allons nous quitter avec The Monkees, Last Train to Clarksville. À bientôt.

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1: En attendant la matinale de Will, on écoute du reggae jusqu'à 7h.
2: Moi